il nous a donné son corps et son sang, que nous ayons la vie éternelle. 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Il est ressuscité!

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1: 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Il est 8 heures.

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1: Spectateurs de médias catholiques, merci de nous renouveler votre confiance donc pour ce plateau spécial dans le cadre donc de la clôture de la 129e Assemblée plénière de la Conférence des évêques catholiques de Côte d'Ivoire. Et pour conduire ce plateau, je ne serai pas seul, vous le constatez déjà pour ceux qui nous suivent à travers notre télévision Ecclesia TV. Je suis avec Jean-Gérard Mélin de Radio Espoir. Jean-Gérard, bonjour.
2: Bonjour Solange, bonjour à tous les auditeurs et téléspectateurs de nos médias catholiques.
1: Alors, durant toute cette semaine, nous étions avec vous, chers auditeurs et téléspectateurs, à travers vos maisons, vos lieux d'habitation et partout où vous vous trouvez, nous avons pu transférer tout ce qui était dit ici, j'allais dire plutôt à Bingerville, dans le cadre de cette 129e Assemblée plénière avec les échos, tous les soirs. Et aujourd'hui, nous sommes là, nous allons échanger avec quelques personnes du comité d'organisation, des laïcs également, pour voir comment cette semaine a été vécue ici dans le diocèse d'Abidjan. Nous émettons à présent en direct donc de la cathédrale Saint-Paul d'Abidjan Plateau où se tiendra donc la messe de clôture de cette 129e Assemblée plénière. Et Jean-Gérard, déjà, quel est celui avec qui nous échangerons tout à l'heure?
2: Mais je vois déjà le commandant Marus qui viendra parler au nom des laïcs de l'église catholique d'Abidjan, le père Elvis Guigui Bailly qui a été le président du comité d'organisation, et puis une religieuse, Sœur Touré, qui sera avec nous pour parler aussi, parce que elles ont joué un grand rôle au cœur de cette 129e Assemblée plénière.
1: Et surtout que la sœur fait partie de l'équipe dirigeante du Centre Sainte-Thérèse qui a abrité donc les travaux de cette 129e Assemblée plénière. Et tout à l'heure, nous allons recevoir déjà, on appelle le père Elvis Guigui, qui est le président du comité d'organisation de cette 129e Assemblée plénière. Père Guigui.
2: Bonjour Père Guigui.
3: Bonjour Jean-Michel.
2: Merci beaucoup d'être avec nous. Une semaine assez pleine pour vous.
3: La semaine était effectivement assez chargée avec l'organisation tout autour de la session, voilà, de ces sessions de travail pour les évêques et les archevêques de Côte d'Ivoire, notamment la 129e Assemblée plénière qui s'est tenue à Bingerville, donc dans notre archive de celle d'Abidjan. Alors nous étions totalement à l'organisation, à leur service, on peut dire, pour que leur séjour et leurs travaux se passent bien.
1: Père Guigui, pour que leur séjour, leurs travaux se passent bien, on se poserait la question peut-être, qu'est-ce qu'un prêtre a à voir dans une assemblée plénière des évêques catholiques de Côte d'Ivoire? Alors dites-nous ce que vous avez fait concrètement.
3: Alors, ce qu'un prêtre a à voir, il y a beaucoup de choses, parce que d'abord, ce sont les prêtres qui sont sur le terrain. Donc, les évêques sont en réunion, en travaux. Ils ont aussi les secrétaires généraux, les aumôniers nationaux qui étaient là. Puisque c'est sur leur rapport que les travaux sont axés, d'abord à ce niveau. Mais pour ce qui est véritablement, pour nous, l'organisation, puisque ce sont nos hôtes, ils doivent travailler, il faudrait qu'ils soient dans une quiétude pour pouvoir travailler avec beaucoup de sérénité. Donc tout autour, pour la sécurité, pour la couverture sanitaire, pour le logement, pour, je veux dire, la restauration, il fallait mettre tout en œuvre de sorte qu'ils soient plus focalisés sur leur travail. Alors c'est ce qu'on a essayé de faire tout au long de cette semaine.
1: D'accord. Comment était vraiment organisé toutes ces commissions à votre niveau, les préparatifs, bien avant l'arrivée même des prélats?
2: On suppose que c'est quelque chose qui vous a pris
1: assez de
2: plusieurs mois.
3: Alors, depuis près de un mois et demi, nous étions, voilà, je pourrais dire, à pied d'œuvre avec les différentes commissions. Il faut dire que de plus en plus, on commence à avoir un peu d'habitude parce que depuis la rentrée pastorale, l'archevêque a mis en place un comité qu'il a élargi aujourd'hui, qui est devenu le conseil pastoral diocésain, donc qui organise pratiquement toutes les activités au niveau diocésain. Alors, donc, nous avons des commissions à l'intérieur et chaque fois qu'une activité finit, on a récemment organisé l'accueil de Monseigneur Gaspard comme évêque auxiliaire d'Abidjan. Alors, dès qu'on a fini, on a enchaîné avec la préparation de la conférence épiscopale, voilà, qui devait avoir lieu ici à Abidjan. Alors les commissions, toutes les commissions sont mises à l'œuvre véritablement pour que le travail puisse se faire et que tout ce sereinement, on puisse être à l'aise dans l'organisation tout autour de cette assemblée plénière.
4: Quand on organise, en tout cas, quand on préside un comité d'organisation, c'est vrai qu'on... Est-ce qu'on a le temps de vivre au jour le jour ce qui se passe, l'ambiance de travail des évêques? En tout cas, l'ambiance qu'il y a tout autour de cette activité.
3: Alors, en tant qu'organisateur, on est un peu au cœur parce que...

0: d'un point, il y a l'électricité. Et puis bon, avec le centre qui est géré par, par le père Akpa et la sœur Véronique, on se réfère à eux pour voir comment pallier à tous ces besoins. Alors, donc, ce qui fait qu'on essaie de vivre avec eux au quotidien. Je pourrais dire leur séjour. Voilà. On est un peu au parfum de ce qu'ils vivent. Pour ce qui est le contenu des travaux, bon, là, ça ne nous concerne pas véritablement.
1: Effectivement, vous étiez avec eux toutes ces semaines. Nous y étions également. Chaque jour, on vous trouvait. Est-ce que, Père Elvis, vous avez pu avoir un petit moment de repos durant cette semaine? Parce qu'on vous a vu vraiment à tout moment, à toutes les heures, vous étiez là.
2: Et il y a des heures vraiment indues. Hein, moi qui suis un couche-tard, je vous ai vu à des heures assez tard. Comme.
0: Bon, c'est évident que quand il y a un autre, tu te réveilles avant lui et tu te couches après lui. C'est ça, ça va de soi, voilà. Et pendant qu'il est là, tu es présent. Mais on se dit qu'on met l'énergie qu'il faut pendant qu'ils sont là. Et puis c'est après qu'on va se reposer.
1: Voilà. Alors, quel bilan faites-vous donc de votre organisation?
0: Ben, on se dit que le bilan est positif parce que, bon, ils ont été satisfaits, voilà, de l'organisation, de ce qui a été fait. Ils ont travaillé sereinement. Alors, on se dit que le bilan est positif. Mais c'est évident que dans toute organisation humaine, il faut toujours parfaire. Voilà. Donc, c'est une expérience acquise. Pour les prochaines organisations, on essaiera de parfaire. Voilà.
1: En tout cas, nous saluons tout ce qui a été mis en place comme organisation pour permettre aux évêques et archevêques de vivre sereinement cette semaine de travail. On a vu toute la logistique également qui a été déployée, mêlée. À chaque déplacement des évêques, il y avait un moyen de transport adéquat pour toute l'équipe et ça a vraiment facilité le travail pour les évêques durant cette semaine. Père Elvis, nous vous en remercions et également à tous les membres de ce comité.
0: Alors nous vous disons aussi merci pour la couverture, surtout la couverture médiatique. Et j'ai saisi l'occasion aussi à votre suite pour dire merci à tous mes collaborateurs. Merci d'abord à l'archevêque qui nous a fait confiance pour nous confier cette charge. Merci aussi au Centre Sainte-Thérèse, à ses différents responsables. Merci aux paroisses environnantes, d'abord au curé de la paroisse de Bingerville, Saint-Augustin de Bingerville, à son équipe, au petit séminaire, qui nous ont vraiment aidés et qui nous ont aidés véritablement à réussir notre organisation. Alors, on les recommande à la Vierge Marie et à notre Seigneur pour qu'ils aient toujours la force de pouvoir assurer leurs charges là où le Seigneur les appelle.
1: Merci Père Elvis. Jean-Gérard Mellet, on va laisser partir le Père Elvis pour pouvoir échanger avec d'autres personnes. Merci Père, vous pouvez vous retirer. Bon, Gérard, pendant toute cette semaine, c'est effectivement un comité qui a travaillé, j'allais dire, dans la synodalité, parce que toutes les paroisses environnantes, le petit séminaire, tout a été mis à contribution, de près ou de loin, chacun a porté, et ceux qui étaient même au cœur, j'allais dire, ceux qui accueillaient les évêques, ce sont, on allait dire, l'équipe dirigeante donc du centre Saint-Thérèse que nous allons accueillir maintenant, Gérard.
2: Sœur Touré, vous approchez, avancez. Merci déjà pour ce moment que nous avons passé ensemble. Et le Père Akpa. Mon Père
1: Paul Akpa.
2: Aussi, voilà, Père Paul Akpa. Un visage que les gens vont redécouvrir. Bonjour, mon Père.
3: Bonjour.
2: Bienvenue sur notre plateau. Comment vous vous sentez en ce moment précis?
3: Un peu fatigué, mais en même temps joyeux.
2: Un peu joyeux. Solange, je vous laisse avec la sœur.
1: D'accord, ma sœur, cette journée d'aujourd'hui, c'est vrai, l'Église célèbre la solennité de la Très Sainte Trinité, mais c'est un jour particulier pour tous les moments. Non, nous souhaitons également une très bonne fête des mères.
4: Merci beaucoup, à vous pareillement. Bonne fête des mères. Que nous soyons toutes des mères aimantes, aidantes et puis charitables.
1: Vraiment cette charité qui s'est fait visible durant notre séjour avec vous. Ma sœur, vous étiez vraiment dans l'organisation. Dites-nous ce que vous avez fait, bien vrai que vous soyez de l'équipe dirigeante du Centre Sainte-Thérèse.
4: Je pense que l'organisation a été préparée avec les directeurs. On a essayé, quand on a reçu la nouvelle, nous l'avons accueillie avec beaucoup de joie. Et en même temps, nous sommes mis en prière. On a beaucoup porté ces assises-là dans nos prières pour que tout se déroule très bien. Alors, ça s'est très bien passé grâce à la collaboration des uns et des autres et surtout du directeur.
1: Alors, est-ce que pour un tel événement, le centre avait vraiment l'habitude de pouvoir accueillir ce nombre de personnes que vous aviez eues durant cette semaine de l'Assemblée plénière?
4: Ça, ce sont des personnes spéciales.

0: les évêques, tous les évêques du pays, c'était un honneur pour nous.
1: D'accord. Avec le père Gérard, vous allez changer, voir les commodités qui ont été vraiment réservées aux évêques.
2: Père Paul, si je devais me permettre de faire un commentaire, le centre Sainte-Thérèse a fait pour neuve pour cet événement.
3: En effet, on a pris le temps de rénover le centre dans ses aspects extérieurs et intérieurs, au niveau des chambres, au niveau des bâtiments, redorer le blason du centre, permettre qu'il soit digne et agréable pour nos hôtes qui étaient les évêques et archevêques de Côte d'Ivoire.
2: On peut dire qu'aujourd'hui, le centre Sainte-Thérèse, c'est un centre nouveau.
3: Oui, renouvelé. Il reste quand même beaucoup de choses à améliorer, ça c'est certain, mais il a fait peau neuve et il reste quand même éclatant et rayonnant.
2: Et pour vous, au cœur de cette 129e assemblée plénière, qu'est-ce que vous retenez?
3: Le défi d'avoir relevé un moment assez important pour nous, le défi aussi d'avoir essayé au mieux de satisfaire les évêques pour les commentaires qu'on a entendus. On pense que le bilan a été positif, mais tout n'est jamais parfait, alors c'est toujours l'occasion pour nous de dire, prochainement on fera mieux, on essaiera surtout de donner un nouveau visage encore au centre, de l'améliorer au fil du temps. En tout cas, pour moi, c'est de la joie. Et puis un peu descendre du cheval qui courait un peu pour se poser un peu, et surtout en cette fête de la Trinité.
2: On rappelle que le centre Sainte-Thérèse, c'est le centre diocésain du diocèse d'Abidjan, donc à la disposition de toutes les associations, de tous les groupes ecclésiaux au niveau du diocèse d'Abidjan. C'est le moment de lancer un appel, l'occasion est très belle, hein, de lancer l'appel à toutes ces personnes que beaucoup de choses ont changé.
3: En effet, beaucoup de choses ont changé au centre, des choses nouvelles, et le séjour de toute personne est bienvenu, que ce soit catholique ou non, parce qu'on accueille aussi des non-catholiques. Le centre est vraiment la maison de spiritualité du diocèse, le lieu où chacun peut venir se ressourcer, aller à l'écoute de Jésus, et nous sommes là pour accompagner toute personne qui vient en leur offrant nos services, tant bien au niveau de l'accueil, au niveau spirituel, au niveau de l'accompagnement spirituel.
1: Gérard, avant qu'on ne laisse partir cette équipe dirigeante donc, du centre Sainte-Thérèse, il y a vraiment une merveilleuse équipe qui n'était pas seulement là pour diriger, mais qui avait la main à la pâte.
2: Oui.
1: On a vu le père qui nettoyait les gazons, on a vu la sœur pour les ménages et tout ça, vraiment les disponibilités à tous les niveaux. Ma sœur, qu'est-ce que vous ressentez après donc le séjour des évêques pour tout ce que vous avez eu accompli durant leur présence?
4: On a essayé d'être utile à notre manière et contribuer aussi à la réussite des assises. Donc, nous avons été des serviteurs inutiles. On a apporté ce que nous pouvions pour qu'ils puissent être à l'aise.
1: Vraiment, merci à vous pour ce beau modèle que vous nous avez présenté.
2: Oui.
1: Pour dire que on peut être dans l'équipe dirigeante, mais être dans la pratique également, c'est un très bel exemple que vous nous avez donné de voir durant le séjour des prélats au centre Sainte-Thérèse de Bingerville, que nous n'hésiterons pas à y retourner pour d'autres occasions.
2: Et moi j'ai apprécié, c'est vrai, on est au cœur de la ville, mais il y a un calme extraordinaire qu'il y a dans le centre, et ça m'a beaucoup plu, père. Et puis ma soeur.
1: Merci.
3: C'était vraiment, c'est un lieu de paix, de recueillement, donc bienvenue à tout le monde.
4: Nous vous attendons bientôt.
1: Nous viendrons. Merci donc à vous. Nous allons recevoir, donc, merci ma soeur, merci cher père de vous retirer. Nous allons recevoir donc une autre personnalité. Vous savez, nous sommes dans l'archidiocèse d'Abidjan qui a un beau thème de l'année pastorale, une église famille synodale au service de tous. Au service de tous. Et donc, nous sommes au service de tous, et dans cette organisation, il y a eu également la présence des laïcs. Les laïcs étaient au cœur de cette assemblée plénière, et nous allons recevoir maintenant
2: le commandant Marius, vous allez dire le nom, commandant en fait,
1: Memel
2: Marius. C'est-à-dire qu'on ne reçoit pas seulement un laïc, on reçoit un homme en armes, même s'il est en civil, c'est un homme en armes. Bonjour commandant.
5: Bonjour chef frère.
2: Agréable dimanche à vous.
5: Merci à toi aussi.
2: Et puis ce moment-ci, comment est-ce que vous l'avez vécu?
5: Mais ce moment est plein d'émotions, mais aussi de grande ferveur, parce que nous les laïcs, et particulièrement ceux du diocèse d'Abidjan, avons salué cette assemblée plénière des évêques avec beaucoup de joie, Parce que quelques jours avant déjà cette assemblée plénière, ce siège venait de faire une grâce à notre diocèse avec la nomination de Monseigneur Jean-Marcel Anouagia en tant que deuxième évêque auxiliaire de la diocèse d'Abidjan. Et donc, nous avons accueilli tous les évêques de notre pays dans une paroisse aussi joviale à Bobo, à la rencontre de nos parents les plus éloignés.
2: C'était un vrai moment, un vrai moment, un bon moment.
5: Mais vous l'avez dit, c'est montrer que nos pasteurs ont le souci quotidien de notre, de nous les laïcs. Ils veulent aller voir les réalités de leur diocèse. Ils sont partis plus loin, à la limite du diocèse, pour voir ce que nos frères à Bobo aussi ont besoin d'eux. Ont envie de les voir, de les connaître, de communier avec eux. Et c'est ce fait que nous avons vécu à Bobo mardi dernier.
1: Commandant, comment est-ce que depuis chez vous, vous êtes resté en communion avec cette 129e assemblée plénière?
5: Mais on était constamment à l'écoute de vos voix, de vos splendides voix d'ailleurs, pour voir ce qui s'est passé clairement au niveau de Saint-Thérèse de Bingerville. Mais en même temps aussi, nous étions en prière pour que les pères évêques puissent avoir l'esprit qu'il leur fallait pour les éclairer et faire ce qu'il fallait pour nous, pour l'église en Côte d'Ivoire.
2: Aujourd'hui, nous sommes à la messe de clôture. C'est le temps d'action des grâces aussi. Pour vous revoir encore les évêques en cette cathédrale Saint-Paul d'Abidjan, le cœur de l'église catholique diocésaine d'Abidjan, qu'est-ce que ça représente pour vous?
5: Mais c'est un retour à la source. Abidjan, on le sait dans l'histoire de notre église, aurait été le premier siège épiscopal avec Monseigneur Yago. C'est ici qu'est né le premier cardinal en 83 avec Monseigneur Yago. Donc aujourd'hui, tous les évêques reviennent à la source pour repartir en cette fête de la Trinité d'ailleurs, qui n'est pas vaine, il faut le souligner. Là, les trois personnes de la divinité sont là, avec le Père évêque, en communion avec les laïcs. C'est l'Église du ciel et de la terre qui est réunie pour vivre cet événement de manière particulière. Et nous sommes prêts, avec ce chapelet qui vient de se faire, pour entrer dans cette célébration eucharistique et repartir, requinquer, pour véritablement vivre le thème de notre année pastorale, évoqué tout à l'heure par votre collaboratrice, qui est un thème choisi et bien pensé par nos pères évêques.
1: Est-ce que vous, laïc du diocèse d'Abidjan, vous êtes vraiment mobilisé pour cette célébration eucharistique? Qu'est-ce qui a été fait déjà en paroisse et autres?
5: Mais le cardinal a demandé à ce que les messes de 9h sur tout le territoire du diocèse soient suspendues pour permettre à ce que nos frères convergent tous à la cathédrale pour la rendre vibrante, prêt à craquer pour que le Père évêque qui sommes à l'intérieur sache qu'Abidjan est en communion avec le Père évêque et que l'église d'Abidjan a décidé véritablement d'accompagner leur évêque.
1: Maintenant, nous pensons que nous sommes au thème de ce plateau spécial. Clôture 129e assemblée plénière. Nous allons laisser partir le commandant. Merci déjà pour ces échanges que nous avons eus avec vous et nous vous souhaitons une très belle messe.
5: Merci à vous, bonne fête de la Trinité, bonne fête de la mer, surtout à vous, particulièrement.
1: Merci. Alors Jean-Gérard Mélin, c'était tout pour les échanges avec toutes ces personnes qui sont intervenues dans ce plateau spécial que nous avons eu à animer, à conduire. Et donc, vous-même, moi je vais vous poser aussi la question, vous êtes désormais mon interlocuteur, après donc ces invités, oui. Comment avez-vous vécu cette 129e assemblée plénière?
2: Mais je l'ai dit, on en avait parlé en aparté, j'ai aimé le calme qu'il y avait. Nous, en back office derrière, on voyait les évêques même étaient très relax. On les voyait pas du tout. Le bruit de la ville n'avait pas de. Comme si le Saint-Esprit avait créé le cadre pour que ils travaillent dans de très bonnes conditions. Et nous-mêmes, c'est vrai qu'on dormait pas beaucoup. On dormait pas suffisamment qu'on le voulait. Mais le cadre était beau. Le cadre était beau. Et j'ai été agréablement surpris par ce que j'ai vu au Centre Saint-Thérèse de
1: Bingerville. Vraiment merci Gérard pour la collaboration, pour tout ce que nous avons eu à vivre durant cette 129e assemblée plénière pour permettre à nos auditeurs et téléspectateurs d'avoir en temps réel tout ce qui se passait du côté de la salle, on allait dire la salle noire, pour que la fumée blanche sorte le soir.
2: Et il y a eu beaucoup de... Déjà, on a eu une première information. Monseigneur Marcelin Kouadio Yao a été réélu avec Monseigneur Bruno Yedo à la tête de la conférence des évêques catholiques pour un autre mandat de 3 ans. D'autres informations nous seront données au cours de cette célébration eucharistique parce que il y a des renouvellements de charges.
1: Effectivement, il y a des renouvellements et ces nouvelles personnes seront donc connues au thème de cette messe. Mais Gérard, entre autres sujets, au-delà donc de ce caractère très spécial de cette 129e Assemblée plénière qui a un caractère électif, nous avons aussi eu des sujets qui étaient à l'ordre du jour. Il y a eu la catéchèse, il y a eu au niveau de l'enseignement catholique, également au niveau des séminaires. Tout cela a été, j'allais dire, les évêques ont passé en paye fin tous ces sujets pour la vie pastorale de l'Église catholique en Côte d'Ivoire. Et nous avons été très heureux et heureuses d'être au cœur de cette 129e Assemblée plénière afin de vous permettre, chers auditeurs et téléspectateurs, d'avoir toutes les échos de cette rencontre de l'Épiscopat ivoirien. Ça a été un plaisir pour nous de travailler en collaboration avec tous ces techniciens au niveau d'Ecclesia TV.
2: Très belle ambiance. Hein?
1: Vraiment, une ambiance synodale, oui. Orchestrée, oui, oui, par le père Hervé Diezour, le père Jean Cra, le père Coumont. Ils étaient là avec nous pour nous encourager, nous accompagner dans cette collaboration. Merci donc à vous, chers auditeurs, de nous avoir suivis pour
2: et
1: ce plateau.
2: Téléspectateurs.
1: Spécial, chers téléspectateurs également, mais ne décrochez pas, nous avons tout à l'heure la messe et nous serons encore en votre compagnie pour vous faire vivre cette célébration eucharistique.
2: On ne peut pas vous laisser partir comme ça, aujourd'hui c'est la fête des mères, donc agréable fête à vous Solange et à toutes les femmes qui sont actuellement à l'écoute de nos différents médias, que le Seigneur vous bénisse et puis merci d'être avec nous, merci d'être ce que vous êtes pour nous, merci d'être nos mamans, nos soeurs, nos amis et puis mais tout ce que vous voulez pour nous.
1: Merci Jean-Gérard, merci. Je suis honoré en ce jour.

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0: la messe solennelle d'ouverture du côté de la paroisse Saint-François Xavier d'Abobo, cette paroisse qui nous a donné de voir une forte mobilisation des fidèles qui sont venus. Ils sont venus voir de plus près, toucher leur père d'évêque. C'était vraiment beau, l'accueil qui était très chaleureux. La célébration
1: par ailleurs,
0: a été vécue,
1: nous attirons votre attention sur la
0: aussi,
1: nécessité
0: très vivante et tout cela a été vécu dans la joie. Et hier samedi, les évêques ont vécu une visite culturelle. Une visite sur les pas de leurs ancêtres dans ce village de Kanganyanzé, dans le département de Ndoussi, sur la route de l'esclavage. Ça a été vraiment un moment émotionnel qui a été vécu, retracer tout ce parcours de ces personnes qui ont souffert hier pour nous, nous donne, certains évêques nous le confient, nous donne de savoir que nous ne sommes rien et que des personnes ont donné hier leur vie pour nous. Et à nous aussi de pouvoir vivre dans l'humilité pour leur permettre également de là où ils se trouvent aujourd'hui de vivre pleinement et heureux de savoir qu'ils ont combattu le bon combat. Je suis avec Jean-Gérard Mélin de Radio Espoir pour le commentaire de cette messe de clôture de la 129e Assemblée plénière. Mélin, vous l'avez fait durant cette semaine, peut-être que vous avez des choses à ajouter. Donc, bonjour à nouveau Gérard Mélin.
2: Bonjour Solange, bonjour à tous les auditeurs.
3: Bonjour à
2: tous. Bonjour à tous les auditeurs de nos médias catholiques. Et merci beaucoup d'être resté en compagnie durant toute cette semaine. On a vécu, on le disait tout à l'heure, lors du plateau télé-radio, c'est des moments intenses et c'est des moments d'enseignement chaque jour que nous vivons au cœur de cette activité journalistique dans l'Église catholique. Oui, c'est vrai, je vous ai entendu parler de Kanganyanzé. Un nom que je connaissais moi particulièrement depuis les années 90, voilà, en tant que fidèle de la paroisse Saint-Pierre de Yopougon, Niangon Sud, avec le père Magloire Epier qui était en tant que vicaire et il nous parlait tout le temps de Kanganyanzé. Le Seigneur a permis plusieurs années après de voir ce village rempli d'histoire. Oui, c'est un village, c'est de ce village qu'est partie aussi la traite négrière qu'a vécu le pays. Et pour moi, c'était un temps d'enseignement, un temps de formation, un temps de connaissance. Solange, la célébration eucharistique.
4: Veuillez vous tenir debout.
2: Pour vous, on rappelle, je ne sais pas si vous l'avez dit, cette messe sera présidée par Monseigneur Marcelin Yaokwadio, nouvellement réélu président de la Conférence des évêques catholiques de Côte d'Ivoire pour un autre mandat de 3 ans. La messe sera animée par la chorale Saint-Jean-Baptiste de la cathédrale Saint-Paul d'Abidjan, une chorale constituée en majorité de jeunes filles et de jeunes gens. Agréable célébration eucharistique à toutes et à tous.

0: Au nom du Père et du Fils et du Saint-Esprit.
1: Amen.
0: La paix soit avec vous.
1: Et avec votre esprit.
2: Veuillez vous asseoir.
3: Ce sera le moment d'écouter les nouvelles du jour au cœur de cette célébration eucharistique qui clôture les travaux de la 129e Assemblée plénière de la Conférence des évêques catholiques.
4: Nouvelle donnée par le Père Kwasi Alexandre, curé de la cathédrale Saint-Paul d'Abidjan-Plateau.
5: Éminence Dobo Ignace Cardinal Bessier, archevêque métropolitain d'Abidjan. Éminence Jean-Pierre Cardinal Coutois, archevêque émérite d'Abidjan, administrateur apostolique sede vacante de Mans. Excellence Monseigneur Marcelin Kwadio-Yao, président de la Conférence des évêques catholiques de Côte d'Ivoire. Excellence nos seigneurs, les archevêques et évêques de Côte d'Ivoire, distinguées autorités, révérends pères, chers membres des instituts de vie consacrés et de sociétés de vie apostolique, chers frères et sœurs dans le Christ. C'est avec une grande joie et une profonde action de grâce que la cathédrale Saint-Paul d'Abidjan vous accueille pour cette célébration eucharistique marquant la clôture de la 129e Assemblée plénière des évêques catholiques de Côte d'Ivoire. Votre présence dans cette église cathédrale est un signe éloquent de la communion qui unit les pasteurs de notre Église. Elle manifeste également la vitalité de la démarche synodale qui nous appelle à marcher ensemble à l'écoute de l'Esprit Saint au service de la mission évangélisatrice. La célébration de cette Eucharistie nous renvoie à la source même de cette communion, le mystère du Dieu un et trine, Père, Fils et Esprit Saint. Dans l'unité indivisible de la Sainte Trinité, l'Église trouve son modèle de fraternité, de communion et de mission. Que le Seigneur bénisse les travaux de cette assemblée plénière et fasse porter des fruits abondants aux orientations qui en sont issues pour le bien de l'Église et de notre pays, la Côte d'Ivoire. Au nom de toute la communauté de la cathédrale Saint-Paul d'Abidjan, je vous souhaite la plus fraternelle bienvenue et une fervente participation à cette célébration. Bonne fête de la Sainte Trinité, bonne fête à toutes nos mères, à toutes les femmes. Je vous remercie de votre bienveillante attention.
3: Le Père Alexandre Akré Kwasi, curé de cette paroisse cathédrale Saint-Paul d'Abidjan-Plateau, pour le message, le mot de bienvenue à toutes et à tous.
6: Nous offrons cette Eucharistie aux intentions de toutes les mamans dont c'est la fête aujourd'hui. Frères et sœurs, préparons-nous à célébrer le mystère de l'Eucharistie en reconnaissant que nous avons péché. Et ensemble disons, je confesse à Dieu Tout-Puissant.
7: Devant vous, frères et sœurs, que j'ai péché en pensée, en parole, par action et par omission. Oui, j'ai vraiment péché. C'est pourquoi je supplie la bienheureuse Vierge Marie, les anges et tous les saints, et vous aussi, frères et sœurs, de prier pour moi, le Seigneur notre Dieu.
6: Que Dieu Tout-Puissant nous fasse miséricorde, qu'il nous pardonne nos péchés et nous conduise à la vie éternelle.
7: Amen.

0: Nous entrons dans la liturgie de la parole et la première lecture de ce jour sera proclamée par Mi Mandou Laetitia de la cathédrale Saint-Paul d'Abidjan-Plateau.
1: Lecture du livre de l'Exode. En ces jours-là, Moïse se leva de bon matin et il gravit la montagne du Sinaï comme le Seigneur le lui avait ordonné. Il emportait les deux tables de pierre. Le Seigneur descendit dans la nuée et vint se placer là auprès de Moïse. Il proclama son nom qui est le Seigneur. Il passa devant Moïse et proclama le Seigneur. Le Seigneur, Dieu tendre et miséricordieux, lent à la colère, plein d'amour et de vérité. Aussitôt, Moïse s'inclina jusqu'à terre et se prosterna. Il dit, « S'il est vrai, mon Seigneur, que j'ai trouvé grâce à tes yeux, daigne marcher au milieu de nous. Oui, c'est un peuple à la nuque raide. » Mais tu pardonneras nos fautes et nos péchés, et tu feras de nous ton héritage. Parole du Seigneur.
2: Grâce à Dieu.
0: Le psaume chanté donc par la chorale enfant Saint-Jean-Baptiste.

0: À toi, louange, gloire éternellement, est tiré de Daniel chapitre 3, verset 52, ce psaume. La deuxième lecture sera dite par sœur Mireille Zakouré de la congrégation des sœurs NDI, Notre-Dame de l'Incarnation. Et c'est tiré de 2 Corinthiens 13, verset 11 à 13.
1: Lecture de la deuxième lettre de Saint Paul apôtre aux Corinthiens. Frères, soyez dans la joie, cherchez la perfection, encouragez-vous, soyez d'accord entre vous, vivez en paix. Et le Dieu d'amour et de paix sera avec vous. Saluez-vous les uns et les autres par un baiser de paix. Tous les fidèles vous saluent. Que la grâce du Seigneur Jésus-Christ, l'amour de Dieu et la communion du Saint-Esprit soient avec vous tous. Parole du Seigneur.
0: Si vous nous prenez en main, je rappelle que nous sommes en direct de la cathédrale Saint-Paul d'Abidjan Plateau pour la messe de clôture de la 129e assemblée plénière de la conférence des évêques catholiques de Côte d'Ivoire. Tout à l'heure, ce sera dans quelques instants la proclamation de l'évêque.

Veuillez vous asseoir. Dieu a tellement aimé le monde qu'il a donné son Fils unique afin que quiconque croit en lui ne se perde pas, mais obtienne la vie éternelle. Car Dieu a envoyé son Fils dans le monde, non pas pour juger le monde, mais pour que, par lui, le monde soit sauvé. Celui qui croit en lui échappe au jugement. Celui qui ne croit pas est déjà jugé du fait qu'il n'a pas cru au nom du Fils unique de Dieu. Veuillez vous mettre debout. Acclamons.

0: Évangile de Jésus-Christ selon Saint Jean, chapitre 3, versets 16 à 18. Et cet évangile a été proclamé par le diacre, l'abbé Pierre Auffin. Dans quelques instants, nous allons écouter l'homélie de cette messe qui sera donnée par Monseigneur Jean-Pierre Thiemélé, évêque du diocèse d'Abengourou. Il s'approche de Lambon pour le message de cette célébration eucharistique.
1: Chers frères et sœurs, je voudrais, avant de prononcer cette homélie, nourriture spirituelle pour notre âme et notre esprit, sacrifiée à la tradition. En cette journée solennelle, en faisant un clin d'œil à nos mamans qui célèbrent en ce jour la fête des mères. Ainsi, en communion avec tous nos pères évêques, mes frères dans l'épiscopat, je souhaite une très bonne fête à toutes nos mamans. Que l'amour de Dieu, le Père, vous illumine. Que son Fils Jésus-Christ affermisse votre foi. Et que la puissance du Saint-Esprit vous conduise à demeurer des mères selon le cœur de Dieu, avec pour modèle la très sainte Vierge Marie. Bonne fête des mères et que Dieu vous bénisse. Dieu a tellement aimé le monde qu'il a donné son Fils afin que quiconque croit en lui ne se perde pas.

mais obtiennent la vie éternelle. Confère Jean chapitre 3, verset 16. Distinguées autorités, honorable chef coutumier et guide religieux, révérend père, révérende sœur, chers frères et sœurs, hommes et femmes de bonne volonté, au terme de la 129e assemblée plénière de la conférence des évêques catholiques de Côte d'Ivoire, Dieu lui-même vient au secours de notre faiblesse, de l'avorton que je suis, pour éviter mes balbutiements à cette auguste assemblée de la prestigieuse cathédrale d'Abidjan, en se disant lui-même comme en Trinité sainte du Père, du Fils et du Saint-Esprit. En effet, dans le quotidien de notre vie chrétienne, s'il y a un geste, des paroles que nous professons et qui constituent pour nous chrétiens catholiques un signe distinctif, c'est bien le signe de croix, au nom du Père et du Fils et du Saint-Esprit. En outre, dans la religion chrétienne catholique, il y a parfois des mots, des expressions qui font peur, non seulement aux chrétiens, et même à des spécialistes de la science théologique, et la Trinité en un. Et ce matin, Mère Église nous invite en ce dimanche dédié à la solennité de la Sainte Trinité de comprendre que la création tout entière porte l'empreinte du Dieu Père, Fils et Esprit Saint, le cœur de notre foi, qui se traduit en signe d'unité, d'amour et de communion. Quelle merveille, chers frères et sœurs! Face à ce mystère, mieux, face à ce grand mystère, nos mots, nos paroles, nos langages paraissent parfois insuffisants à l'exprimer. Le mystère de la Sainte Trinité, mystère d'un Dieu en trois personnes, bien des pères de l'Église ont tenté de l'expliquer en usant de métaphores de toutes sortes afin de le rendre intelligible. À ce sujet, convoquons Saint Augustin et écoutons ses balbutiements dans son ouvrage sur la Trinité. De la légende le montrant au bord de la mer, il rencontre un garçon creusant un trou dans le sable et essayant d'y verser tout l'océan à l'aide d'un coquillage. En le voyant, le saint prend conscience qu'il n'est pas plus difficile de verser tout l'océan dans un petit trou que de vouloir comprendre le mystère de Dieu avec notre petite tête. Cette légende est une belle expression de nos limites. L'océan ne peut être contenu dans la petite coquille de notre pensée, si étendue soit-elle. L'altérité de Dieu nous restera toujours insaisissable, non seulement pour des hommes normaux, mais même pour les plus savants. Ce mystère d'un Dieu qui est un et subsiste pourtant en trois personnes, en cette triple relation d'amour est insoluble. Dieu est unique et d'une profonde unité. Mais cette unité, la plus profonde qui soit, n'est plus unité de ce qui est indivisible, mais le résultat d'un dialogue d'amour. Dieu l'unique est en lui-même en relation. C'est pourquoi il peut créer la relation, la communion. Cet itinéraire doit nous permettre de découvrir que notre Dieu, c'est quelqu'un qui se révèle en intervenant dans la vie des hommes, dans nos vies personnelles. Cette révélation s'est faite très progressivement tout au long de l'histoire du salut. Ainsi, si l'on parle de Trinité, c'est parce que Jésus a parlé de Dieu comme son Père, qu'il s'est dit son Fils et qu'il a promis à ses disciples le don de l'Esprit-Saint qui sera le révélateur du Père. Si l'amour est la vie de Dieu, l'être même de Dieu, il demeure alors le mystère de la parfaite relation,
de la communion plénière qui se traduit par un éternel et parfait échange de dons et d'accueil. Frères et sœurs, l'homme ne devient vraiment homme que dans l'échange et le don, s'exclamait Maurice Zundel. Ainsi, quand nous célébrons un Dieu communion, un Dieu relation, nous apprenons de lui l'ouverture à l'autre et le partage, le respect mutuel et l'esprit de service, qui peut aller jusqu'au don total de soi-même, comme le fit Jésus à la Passion pour donner à ses disciples le résumé parfait de son enseignement, son précieux testament. Et je cite, « Aimez-vous les uns les autres comme je vous ai aimé. » On comprend alors pourquoi cette heure est celle de sa glorification, l'heure où l'amour est accroché à la croix comme un phare qui éclaire le monde. Cet amour est manifestement l'institution qui permet au Christ de demeurer présent dans le monde tout au long des derniers temps inaugurés par sa mort. La Trinité révèle d'abord l'unicité de Dieu. Et pour nous chrétiens, c'est le fondement de notre foi. Dieu est l'unique, le seul Dieu, il n'y en a pas d'autre. Et si Dieu est l'unique, il n'y a pas de confusion en lui. L'unité des trois personnes, Dieu Père, Dieu Fils, Dieu Saint-Esprit, est tellement forte que la connaissance de l'un est la connaissance de l'autre. Ainsi Jésus dit à Philippe, « Qui m'a vu, a vu le Père. » Jésus et le Père sont un. Et cette unité s'exprime dans l'Esprit qui reprend ce que le Père donne au Fils pour le faire connaître à nous qui sommes devenus ses enfants par la mort et la résurrection de ce Fils unique. Frères et sœurs, de cette relation éternelle d'amour et de partage, l'on peut éloquemment affirmer que la Trinité simplifie Dieu. Contrairement à ce qu'on croit que Dieu est compliqué. Ainsi, le Dieu unique que nous adorons n'est pas fermeture sur soi, mais toujours ouverture et don de soi. L'évangile que nous venons d'écouter nous le rappelle de façon lumineuse. Dieu a tellement aimé le monde qu'il a donné son Fils, afin que quiconque croit en lui ne se perde pas, mais obtienne la vie éternelle. Ce que Dieu possède en premier, c'est la vie. Il donne vie au Christ, afin que Jésus puisse nous la manifester. En insistant sur le don de l'Esprit Saint à chacun de nous en cette solennité, c'est pour nous rappeler que ce même Esprit doit être l'accomplissement de la volonté de Dieu de tout ramener vers le Fils. Dieu se communique au Père, le Père se communique au Fils. Le Fils se communique à l'Esprit Saint et cela ne constitue aucun motif de confusion ou de division. Par conséquent, comme le Père, le Fils et l'Esprit Saint sont un, nous trouverons notre unité en Dieu et nous vivrons unis comme des frères et sœurs les uns avec les autres. Chers frères et sœurs, la Trinité, ce n'est pas Dieu tel que l'homme se l'imagine ou l'invente. Mais c'est Dieu tel que lui-même s'est révélé et se révèle à l'homme objectivement. En effet, nous découvrons le mystère de la Trinité en contemplant son amour et en méditant sa parole. La Trinité est une histoire d'amour qui ne s'achèvera jamais, toujours nouvelle et toujours ouverte grâce à l'Esprit Saint. La première lecture qui commence par un passage d'une extraordinaire beauté nous présente Dieu qui se révèle à Moïse sur le mont Sinaï comme un Dieu tendre, miséricordieux, lent à la colère, plein d'amour et de vérité. Par ailleurs, il nous fait comprendre que son amour n'est pas conditionné par nos réussites, mais par sa nature profonde. Moïse en fera l'expérience avec le peuple d'Israël et retiendra que malgré le péché, nous pouvons supplier Dieu de demeurer avec nous et de guider notre marche. Chers frères et sœurs, là où se trouve l'amour, Dieu est présent. Un poète du nom de Khalil Gibran disait,
quand tu aimes, ne dis pas « Dieu repose dans mon cœur », mais plutôt « Je repose dans le cœur de Dieu ». En d'autres termes, l'amour n'est pas quelque chose que l'on possède, mais plutôt quelque chose dans lequel on est contenu. Mieux, la véritable expérience de l'amour est de se sentir accueilli et intégré dans le cœur de Dieu, plutôt que de chercher à le contenir en soi, d'où une invitation à l'humilité, à la confiance et à la transcendance de soi dans l'amour. À quoi la solennité de ce jour nous y invite? Cette vérité qui objectivement doit tout changer dans notre vie, notre société et notre Église de Côte d'Ivoire. Premier point. Nous sommes appelés à vivre la communion et la synodalité. Si Dieu lui-même vit en relation, alors l'Église ne peut pas être un ensemble d'individus isolés. La synodalité, c'est marcher ensemble, écouter l'Esprit qui parle à travers chacun de nous. Concrètement, cela

0: organise des réunions tout lance dans les différents diocèses pour que personne ne reste à marge. Cela se vit quand les prêtres et agents pastoraux échangent pour la mission. Un prêtre d'un diocèse riche en vocation vient soutenir un diocèse jeune. Un laïc formé partage son expérience ailleurs. Cela se vit quand la péréquation économique est pratiquée pour que les moyens soient partagés et que les communautés moins pourvues ne soient pas abandonnées. Cela se vit quand un fonds national de l'Église est soutenu par tous, signe que nous portons ensemble la charge de l'évangélisation. Tout cela demande la compréhension de tous et la participation effective de chacun. La communion ne se décrète pas, elle se construit. Deuxième axe. Notre mission naît de l'amour gratuit de Dieu. Dieu a tellement aimé le monde qu'il a donné son Fils unique. Nous n'évangélisons pas pour dominer, mais nous annonçons l'Évangile parce que nous avons reçu un amour qui déborde. Dans notre pays, marqué par des blessures et des incompréhensions, notre mission est d'être artisan de réconciliation et de paix. Troisième axe. Nous sommes invités à partager cette vie divine. Par le baptême, nous avons été plongés dans la vie même de la Trinité. Chaque messe, chaque pardon reçu, chaque acte de charité nous unit davantage au Père, au Fils et à l'Esprit-Saint. Le faisant, Dieu nous permet d'aspirer aux fruits de cet amour à travers l'invitation de Saint Paul dans la deuxième lecture. Soyez dans la joie. Cherchez la perfection. Encouragez-vous. Soyez d'accord entre vous. Vivez en paix. Saluez-vous les uns les autres par un baiser de paix. Frères et sœurs, cet amour qui réside en ce Dieu de communion et d'unité s'apparente, ou mieux, ressemble à celui d'une famille. Dans la famille, chaque membre, père, mère, enfant, a une identité unique. Mais tous sont appelés à former une seule unité. Dans la famille, l'union des parents dans l'amour est le canal par lequel la vie est transmise. Et c'est à juste titre que le pape François, de pieuse mémoire, décrit souvent la Trinité comme une famille réunie autour d'une table. Une famille réunie autour d'une table. Distinguées autorités, honorables chefs coutumiers, révérends pères, révérends sœurs, hommes et femmes de bonne volonté, à la suite de Jésus, une certitude demeure. Nous ne pouvons pas nous construire, nous ne pouvons pas exister ou encore nous sauver tout seuls. Au contraire, nous nous créons, nous nous bâtissons dans la mesure où nous nous relions, où nous communiquons ce que nous sommes aux autres. Nés d'une parole d'amour, nous sommes parole, nous sommes échange. Nés de la relation de deux personnes différentes, nous ne vivons qu'en partageant avec d'autres ce que nous sommes. Que notre pays, nos diocèses, nos parents, nos communautés, nos familles deviennent un reflet visible de la Trinité. Un lieu où l'on se sent aimé, pardonné, relevé. Un lieu où chacun a sa place et ses dons à offrir. Oui, Dieu, dans ton merveilleux mystère, comme tu es grand, tu es beau, tu es bon, aide-nous à aspirer à cette magnifique humanité à laquelle le Saint-Pape, le Saint-Père Léon XIV nous invite dans sa première encyclique Magnifica Humanitas. Une humanité créée par Dieu et ouvrant à chacun de nous la voie vers la plénitude. Bonne fête de la Sainte Trinité, bonne fête des mères et que Dieu nous garde toujours unis dans son amour.
1: Monseigneur Jean-Pierre Thiemelé, évêque du diocèse d'Abengourou, pour l'homélie de circonstances à l'occasion de cette messe de clôture de la 129e assemblée plénière de la conférence des évêques catholiques de Côte d'Ivoire qui était réunie du lundi passé jusqu'à ce matin au centre Sainte-Thérèse de l'Enfant Jésus de Benjaville. La création tout entière porte la Trinité Sainte. Et la solennité de ce jour doit nous inviter à vivre la communion et la synodalité. On n'évangélise pas pour dominer, mais pour être artisan de paix. Et on ne peut exister ou se sauver seul. Nous sommes la parole.
2: Sœurs, et échange avec les autres. Proclamons ensemble le mystère de notre foi reçu des apôtres et confessé par l'Église. Je crois en Dieu le Père Tout-Puissant.

0: est mort, a été enseveli, est descendu aux enfers. Le troisième jour, est ressuscité des morts, est monté aux cieux, est assis à la droite de Dieu le Père Tout-Puissant, d'où il viendra juger les vivants et les morts. Je crois en l'Esprit Saint, qui est la Sainte Église catholique, à la communion des saints, à la rémission des péchés, à la résurrection de la chair, à la vie éternelle. Amen.
1: Rassemblés dans la foi et la louange de Dieu trois fois saint, supplions humblement la Trinité bienheureuse qu'elle répande sa miséricorde sur notre communauté et sur l'univers entier.
2: Dans un élan de communion, amis auditeurs, nous arrivons à la prière universelle qui sera faite par Raymond de la paroisse Saint-Augustin d'Abobouté, servant le diocèse d'Abidjan.
3: Raymond Messou.

valeurs de la Sainte Église catholique, en particulier pour tous nos évêques et archevêques, réunis à l'occasion de la clôture de la 129e Assemblée plénière de la Conférence des évêques catholiques de Côte d'Ivoire. Que leur présence continue de rassurer et d'apaiser le troupeau qui leur est confié, mais également que toutes les résolutions prises contribuent à fortifier la foi, raviver l'espérance et promouvoir une Église missionnaire proche des familles et des pauvres. Seigneur, écoute-nous. Pour tous nos dirigeants politiques, administratifs et coutumiers, qu'ils soient des serviteurs épris d'amour, de charité, de vérité, de justice et de paix, en vue du bien-être du peuple dont ils ont la charge. Seigneur, écoute-nous. Pour toutes les familles du monde entier, appelées à être des reflets de la communion divine, singulièrement celles qui vivent dans la division et la mésentente. Qu'à l'instar de la Sainte Trinité, elles vivent dans l'amour, l'unité, la communion, la paix, la cohésion et l'entraide mutuelle. Seigneur, écoute-nous. Pour les femmes, celles qui ont donné la vie, celles qui portent en elles ce désir et celles que la séparation d'avec leurs enfants éprouve, qu'afin que le Seigneur soit pour chacune d'elles un refuge et que sa bénédiction les accompagne tous les jours de leur vie. Seigneur, écoute-nous. Pour nous tous ici rassemblés, que l'exemple de la Sainte Trinité, communion parfaite d'amour et d'unité, nous inspire à vivre ensemble dans la paix, la concorde, la fraternité et le service les uns des autres. Seigneur, écoute-nous.

Exauce, ô Père très saint, les prières de ton peuple. Remplis nos cœurs de la lumière de ton esprit et de la paix de ton Fils. Accorde-nous de professer fermement la vraie foi et d'en témoigner par toute notre vie.

avec cette prière, nous rentrons de plein pied dans la liturgie eucharistique tout à l'heure avec la collecte pour participer à cette célébration eucharistique. L'offrande, sûrement qu'il en aura deux, en tout cas c'est la première que nous vivons ici au cœur de cette messe de clôture de la 129e assemblée plénière de la conférence des évêques catholiques de Côte d'Ivoire.

de la Radio Nationale Catholique et de l'ensemble de ses relais de Radio Espoir, Radio Maria, Yamsoukro et Mont, Radio Paix 108. Nous assistons à présent à la procession des Oblats et le cortège de la vie en ce jour donc de la fête des mères qui coïncide avec la clôture de la 129e assemblée plénière de l'épiscopat ivoirien. Ce sont des moments qui apportent à l'autel le pain et le vin. Elles portent surtout le quotidien de nos familles, les joies et les lourds fardeaux de notre pays. Regardez donc ces mains qui nourrissent ces cœurs, qui consolent ces femmes qui transmettent la foi et éduquent à la paix. En accueillant donc leurs dons, notre Église locale reconnaît la dignité immense de la femme et de la mère. Prions donc pour qu'elle demeure ses piliers, pour que nous demeurions, parce que je suis également, je fais partie de ces moments, de ces femmes, pour que nous demeurions des piliers de nos familles, nos foyers et les gardiennes de l'espérance en Côte d'Ivoire. Accueillons donc ces moments dans la ferveur et l'action de grâce. Voilà, nous suivons attentivement les gestes profonds qui s'accomplissent sous nos yeux. Nos pères, les évêques et archevêques, ne font pas que recevoir des présents. En saisissant ces offrandes, ils s'unissent, ou du moins ils unissent leurs mains à celles des mamans. Par ce geste d'élévation conjointe, c'est toute l'Église qui porte vers le Très-Haut, la sueur, les sacrifices et l'amour de la femme ivoirienne.

0: Chers auditeurs, nous suivons cette célébration eucharistique en direct de la cathédrale Saint-Paul d'Abidjan. Plateau marquant donc la clôture de la 129e assemblée plénière de l'épiscopat ivoirien. Une rencontre qui s'est ouverte depuis mardi dernier du côté du petit séminaire Saint-Augustin de Bégerville. S'en est suivi plusieurs autres activités, entre autres les travaux à huis clos de nos pères évêques. Et aujourd'hui, avec cette célébration eucharistique, ils rendent grâce à Dieu pour le déroulement de cette rencontre qu'ils ont eue. Et donc, nous vivons cette célébration avec eux.
1: Priez, frères et sœurs, que mon sacrifice, qui est aussi le vôtre, soit agréable à Dieu, le Père Tout-Puissant.
2: Pour notre bien et celui de toute l'Église.
1: Nous t'en prions, Seigneur notre Dieu, par ton nom que nous invoquons, sanctifie ces présents offerts par ceux qui te servent et fais de nous-mêmes par ces dons une éternelle offrande à ta gloire. Par le

que nous croyons de ta gloire, parce que tu l'as révélé, nous le croyons pareillement, et de ton Fils, et du Saint-Esprit. Et quand nous proclamons notre foi, ô Dieu éternel et véritable, nous

toi qui es vraiment saint, toi qui es la source de toute sainteté, Seigneur, nous te prions. Sanctifie ces offrandes en répandant sur elles ton esprit, qu'elles deviennent pour nous le corps et le sang de Jésus, le Christ notre Seigneur. Au moment d'être livré et d'entrer librement dans sa passion, il prit le pain, il rendit grâce, il le rompit et le donna à ses disciples en disant, « Prenez et mangez-en tous, ceci est mon corps livré pour vous. »

De même, après le repas, il prit la coupe. De nouveau, il rendit grâce et la donna à ses disciples en disant, « Prenez et buvez-en tous, car ceci est la coupe de mon sang, le sang de l'Alliance nouvelle et éternelle, qui sera versé pour vous et pour la multitude en rémission des péchés. Vous ferez cela en mémoire de moi. »

0: En faisant ainsi mémoire de la mort et de la résurrection de ton Fils, nous t'offrons, Seigneur, le pain de la vie et la coupe du salut, et nous te rendons grâce, car tu nous as estimés dignes de nous tenir devant toi pour te servir. Humblement, nous te demandons qu'en ayant part au corps et au sang du Christ, nous soyons rassemblés par l'Esprit Saint en un seul corps.
1: Souviens-toi, Seigneur, de ton Église répandue à travers le monde. Fais-la grandir dans ta charité, en union avec notre pape Léon, et moi-même, ton humble serviteur et mon auxiliaire Gaspard, et tous les évêques, les prêtres et les diacres.
2: Souviens-toi aussi de nos frères et sœurs. Souviens-toi de toutes ces mamans qui meurent en couche. Souviens-toi de ceux, celles, qui se sont endormis dans l'espérance de la résurrection. Et souviens-toi dans ta miséricorde de tous les défunts. Accueille-les dans la lumière de ton visage.
3: Sur nous tous sans fin, nous implorons ta bonté en faveur de toutes nos mères, les femmes en quête d'âme sœur ou de progéniture. Permets qu'avec la Vierge Marie, la bienheureuse Mère de Dieu, avec Saint Joseph son époux, les apôtres et tous les saints qui ont fait la joie au long des âges, nous ayons part à la vie éternelle et que nous chantions ta louange et ta gloire par ton Fils Jésus le Christ.

Comme nous l'avons appris du Sauveur et selon son commandement, nous osons dire, Notre Père,

Délivre-nous de tout mal, Seigneur, et donne la paix à notre temps. Soutenus par ta miséricorde, nous serons libérés de tout péché, à l'abri de toute épreuve. Nous qui attendons que se réalise cette bienheureuse espérance, l'avènement de Jésus-Christ, notre Sauveur. Seigneur Jésus-Christ, tu as dit à tes apôtres, « Je vous laisse la paix, je vous donne ma paix. Ne regarde pas nos péchés, mais la foi de ton Église. Pour que ta volonté s'accomplisse, donne-lui toujours cette paix et conduis-la vers l'unité parfaite, toi qui vis et règnes pour les siècles des siècles. »

0: dans la charité du Christ, donnez-vous la paix.
1: Et voilà, mes auditeurs de la Radio Nationale Catholique de l'ensemble de ces relais de Radio Espoir, Radio Paix 108, Radio Maria Yamsokro Aimant. Nous sommes ici en la cathédrale Saint-Paul d'Abidjan Plateau où se déroule cette messe de clôture de la 129e Assemblée plénière de l'Épiscopat ivoirien à l'étape des échanges de paix. L'échange de paix qui manifeste l'unité et la fraternité qui doivent caractériser la vie chrétienne. Après plusieurs jours donc de réflexion et de discernement, ce geste prend une signification particulière pour les évêques réunis en assemblée plénière, celle d'une église unie dans sa diversité.

0: Voici l'agneau de Dieu. Voici celui qui enlève les péchés du monde. Heureux les invités au repas des noces de l'agneau.
1: Nous sommes au sommet de notre célébration eucharistique de ce jour, là où le pain et le vin se transforment après la consécration en corps et sang de Jésus-Christ. Corps et sang qui s'est donné pour nous sur la croix de Golgotha pour que nous ayons la vie et pour que nous soyons sauvés, Solange.
2: Effectivement, Mélin, et pour l'occasion, les fidèles s'avancent maintenant pour recevoir le corps et le sang du Christ, cette communion qui exprime notre union avec le Seigneur, mais aussi notre communion les uns avec les autres au sein d'une même Église. Chers auditeurs, nous vous laissons donc dans ce recueillement spirituel pour vous qui nous suivez en direct de nos radios en compagnie de la chorale des enfants, la chorale Saint-Jean-Baptiste de la cathédrale Saint-Paul d'Abidjan Plateau qui nous guère depuis ce matin, qui anime cette célébration eucharistique avec Maestria.

Nous sommes bien à cette célébration eucharistique marquant donc la clôture de la 129e assemblée plénière de la conférence des évêques catholiques d'Abidjan tenue donc dans le diocèse d'Abidjan. Et cette assemblée plénière s'achève avec cette messe d'action de grâce que nous vivons, que nous sommes en train de vivre depuis la cathédrale Saint-Paul d'Abidjan. Je vous laisse donc, chers auditeurs, à rendre grâce avec nous à travers ce chant qui exécute maintenant la chorale des enfants, la chorale Saint-Jean-Baptiste de la cathédrale Saint-Paul du Plateau.

Prions le Seigneur. Seigneur notre Dieu, puissions-nous trouver le salut de l'âme et du corps dans notre communion en ce sacrement, en professant notre foi en la Trinité éternelle et sainte.

0: Chers auditeurs, nous sommes toujours en direct de la cathédrale Saint-Paul d'Abidjan Plateau. Se vit en ce moment la messe de clôture de la 129e assemblée plénière de la conférence des évêques catholiques de Côte d'Ivoire, Eucharistie, qui est présidée par le président de la CECI, Monseigneur Marcelin Yao Kouadio.
1: Frères et sœurs, avant les allocutions, nous voulons faire lecture de nos annonces paroissiale. Le père de la cathédrale remercie tous les paroissiens et les bienfaiteurs de la paroisse pour leur mobilisation lors de la visite pastorale du cardinal les samedis 23 et dimanche 24 mai dernier. Merci également pour votre participation au Front national catholique. Que le Seigneur vous bénisse. Calendrier des messes votives en semaine à 12h30 le lundi 1er juin, nous aurons la messe pour tous les bienfaiteurs de la paroisse à 12h30. Le mercredi 3 juin à 12h30, nous aurons la messe en l'honneur de Saint-Joseph. Le dimanche 7 juin, dimanche prochain, fête du très Saint-Sacrement, nous aurons les messe aux heures habituelles. 7h, après la messe, au cours de la messe de 7h, nous aurons un moment d'adoration. À 9h, nous aurons, après la messe, la procession du très Saint-Sacrement dans la cour de l'église. À 11h, nous aurons, après cette messe, à l'intérieur de cette messe, un petit moment d'adoration. Pour nous préparer à cette célébration, les amis du Très Saint-Sacrement invitent toute la communauté paroissiale à un triduum du mercredi 3 au vendredi 5 juin de 18h à 19h à la chapelle d'adoration au programme enseignement dispensé par les pères de la paroisse suivi de l'adoration. L'Office paroissial de la pastorale des jeunes, des enfants, OPPE, de la cathédrale Saint-Paul du Plateau, en accord avec son aumônier, organise du 14 au 28 juin des activités pour les enfants selon le calendrier que vous trouverez au tableau d'affichage. École de mariage, toutes les personnes désireuses de régulariser leur situation matrimoniale sont priées de s'inscrire au secrétariat de la paroisse en vue de l'école de mariage qui a repris pour la deuxième session. Les cours ont lieu tous les jeudis à partir de 18h30. Les natifs du mois de mai feront leur messe d'action de grâce le dimanche prochain à la messe de 9h. Par ailleurs, les natifs de juin peuvent toujours s'inscrire auprès de Mlle Zondi Patricia ou à la table de presse à la sortie des messes. Le vendredi 12 juin, à 18h à la cathédrale, il y aura la projection du film « Dans le viseur du diable ». Les prix du ticket, 10 000 francs et 5 000 francs. Ces tickets sont disponibles au secrétariat de la paroisse. Je m'en voudrais de quitter le pupitre sans dire un grand merci à la chorale des enfants que je voudrais vous demander d'applaudir. C'est la chorale Saint-Jean-Baptiste, ce sont des enfants. Ils sont en examen, mais la programmation de cette messe est tombée sur eux. Alors qu'ils étaient en examen, ils ont dit, pour nos pères évêques, pour nos grands-pères, nous allons chanter pour eux. Je dirais mieux, aujourd'hui, étant également le jour où on célèbre les mamans, les enfants ont dit, c'est la plus belle manière pour nous d'honorer nos mamans. Félicitations encore, chers enfants. Merci à toutes et à tous. Bonne fête des mères à toutes les femmes ici présentes. Bonne fête aux religieuses. Bonne fête des mères à vous également. Bonne fête à la communauté, à la congrégation Notre-Dame de la Paix, c'est leur fête également aujourd'hui. Et Bonne fête de la Sainte Trinité à toutes et à tous et que Dieu vous bénisse.
0: Voilà quelques communications donc faites par le PEC.
1: Deux informations importantes pour notre archidiocèse. Le samedi 20 juin à 9h, son éminence, Monsieur le Cardinal Dobo Ignace Bessi, archevêque d'Abidjan, présidera une messe en présence de tous les hommes de l'archidiocèse. Tous les hommes de l'archidiocèse. Le samedi 20 juin à 9h, ici même, dans l'église cathédrale Saint-Paul du Plateau, tous les hommes de l'archidiocèse d'Abidjan sont attendus. Deuxième information, le samedi 11 juillet 2026, à 9h, nous aurons ici même l'ordination épiscopale du deuxième évêque auxiliaire de l'archidiocèse d'Abidjan, en la personne de son Excellence Monseigneur Kwame Aguia Jean-Martial Arnaud. Samedi 11 juillet 2026 à 9h, nous sommes tous attendus. Merci.
0: Voilà quelques communications faites au cœur de cette célébration eucharistique, communications concernant la paroisse et le diocèse.
1: Nous écoutons à présent le secrétaire adjoint de la Conférence des évêques catholiques de Côte d'Ivoire, le Père Maxime Bendé.
0: Le Père Maxime Bendé, secrétaire adjoint de la SECI pour une communication.
2: À présent, nous vous présentons les archevêques et évêques de Côte d'Ivoire qui ont participé à cette Eucharistie. Lors de la présentation, nos archevêques et évêques de Côte d'Ivoire recevront des présents de la part de l'archidiocèse d'Abidjan. À l'appel de leur nom, qu'ils avancent et se mettent devant l'autel. Nous demandons au Père Elvis de venir ici au pupitre pour cet exercice. Éminence, Monseigneur, Monsieur le Cardinal Ignace Bessi Dobo, archevêque d'Abidjan. Éminence, Monsieur le Cardinal Jean-Pierre Coutouin, archevêque émérite d'Abidjan, administrateur apostolique du diocèse de Mans.

Excellence, Monseigneur Marcelin Yao Kouadio, évêque du diocèse de Daloa et président de la Conférence des évêques catholiques de Côte d'Ivoire. Excellence, Monseigneur Bruno Yedo Esso, évêque du diocèse de Bondoukou et vice-président de la Conférence des évêques catholiques de Côte d'Ivoire. Excellence, Monseigneur Jacques Asambo Aïwa, archevêque de Boaké. Excellence, Monseigneur Jean-Jacques Kofi Wakofi, archevêque de Gagnoa. Excellence, Monseigneur Armand Koné, archevêque de Korogo. Excellence, Monseigneur Alexis Toabli Yulo, évêque de San Pedro et président des CEREAO. Excellence, Monseigneur Raymond Awa, évêque de Grand Bassam. Excellence, Monseigneur Jean-Salomon Lesoutier, évêque du diocèse de Yopougon. Excellence, Monseigneur Joseph Aka, évêque du diocèse de Yamoussoukro.

Excellence, Monseigneur Honoré Degré Dakpa, évêque du diocèse de Katsiola. Excellence, Monseigneur Jean-Pierre Tchemele, évêque du diocèse d'Abengourou. Excellence, Monseigneur Darius Assandé-Ekou, évêque du diocèse d'Aboville. Excellence, Monseigneur Gaspard Béby, évêque auxiliaire d'Abidjan.

Excellence, Monseigneur Jean-Martial Arnaud Kwame, Aguia, évêque auxiliaire d'Abidjan. Excellence, Monseigneur Maurice Kwasi, évêque émérite du diocèse de Daloa. Excellence, Monseigneur Boniface Ziri, évêque émérite du diocèse d'Abengourou. Excellence, Monseigneur Joseph Aké, archevêque émérite de Gagnoa.

0: La conférence des évêques catholiques de Côte d'Ivoire a en son sein quelques secrétaires, les secrétaires généraux et les secrétaires permanents en charge des affaires économiques. Ils sont également présents, nous les saluons. Nous saluons également la présence des secrétaires exécutifs et aumôniers nationaux venus en grand nombre. Merci, chers confrères, pour votre engagement à la suite du Christ. Nos archevêques et évêques ont reçu leur présent en retour à l'occasion de la fête des mères. Nos évêques vont offrir une rose à toutes nos mères, expression de leur prière constante et fervente en faveur de toutes les femmes. Un bouquet de fleurs. Nous demandons à Monseigneur Marcelin Yaokwadio, qui est le président de cette conférence, d'offrir ce bouquet de fleurs à une femme, mais destinée à toutes nos mères. Nous appelons la présidente de l'AFEC. La présidente de l'AFEC.
1: Voilà, aujourd'hui, le monde entier célèbre la mère à 31 mai, celle qui donne la vie, celle qui sont les piliers de la vie familiale. Et une dame va recevoir ce bouquet de fleurs des mains. Une femme, la présidente de l'AFEC diocésaine d'Abidjan, recevoir le bouquet de fleurs au nom de toutes les femmes ici présente et au nom de toutes les femmes de notre église, particulière l'église catholique en Côte d'Ivoire. C'est un moment aussi d'action de grâce qui a une grande place au cœur de notre célébration eucharistique. Une prière même avait a été prévue pour cette pleine de grâce. Le Seigneur est avec vous. Vous êtes bénie entre les femmes et Jésus, le fruit de vos entrailles, est béni. Sainte Marie, Mère de Dieu, priez pour nous, pauvres pécheurs, maintenant et à l'heure de notre mort. Amen.
0: Avant de reprendre leur place, nous demandons aux photographes de faire des prises de vue assez rapidement et nos pères évêques vont reprendre leur place.
1: C'est un grand moment de célébration que nous sommes en train de vivre ici à la cathédrale Saint-Paul d'Abidjan Plateau.
0: Merci.
1: Un signe que du bon travail a été fait durant cette semaine au centre à Sainte-Thérèse de Benjainville. Et Solange, les évêques et archevêques sont superbement habillés, hein, superbement habillés.
0: Après la présentation de nos pères évêques,
2: ils sont superbement vêtus.
0: Nous vous annonçons une bonne nouvelle. Une nouvelle qui honore et réjouit toute l'Église catholique en Côte d'Ivoire. La nouvelle vient de nos médias catholiques, notamment la Radio Nationale Catholique, appelée communément RNC. Deux de nos vaillants journalistes ont été distingués au concours Ebony 2024 et 2025. Le concours Ebony est un concours qui récompense les meilleurs journalistes en Côte d'Ivoire chaque année. Il s'agit donc de Solange Ablan, épouse Silier, responsable du service information, et son collègue, M. Justin Assalé. Vous êtes prié d'avancer à l'hôtel. Madame Sylvie Solange et M. Justin Assalé ont reçu respectivement au mois de février dernier le prix du meilleur reportage sur les travailleurs indépendants de la CNPS et le prix du meilleur journaliste radio en Côte d'Ivoire de l'année. En 2024 également, ils ont reçu au total 3 distinctions. Le prix du meilleur reportage sur l'innovation technologique de MTN Côte d'Ivoire, remporté par Justin Assalé, et le prix du meilleur reportage sur les droits de l'homme et sur la lutte contre la fraude sur l'électricité, remporté par Solange Ablan et Paul Sillier. Madame Sillier, Monsieur Justin Assalé, les archevêques et évêques de Côte d'Ivoire, avec tous les fidèles ici réunis, sont fiers de vous. Je vous exprime toute leur gratitude et encourage tous les agents des médias catholiques à toujours porter haut le flambeau de l'excellence. En guise de reconnaissance, ils vous offrent à chacun un ordinateur et un chèque. Félicitations, bon courage pour la suite et que Dieu continue de vous assister.
1: Justin Salé a été Ebony Radio et puis Solange Ablan, ma consoeur des commentaires, tout un plaisir et c'est une grande
0: avant joie de finir,
1: que Mère Église
0: nos remerciements vont à l'endroit de toutes nos autorités présentes ce matin à cette Eucharistie. Merci d'être venu. Nous invitons Monseigneur Joseph Aka, évêque de Yamoussoukro, à nous donner le communiqué final de la 129e Assemblée plénière des évêques catholiques de Côte d'Ivoire.

0: 129e assemblée plénière de la conférence des évêques catholiques de Côte d'Ivoire. Communiqué final. La conférence des évêques catholiques de Côte d'Ivoire a tenu sa 129e assemblée plénière du 25 au 31 mai 2026 au centre Sainte-Thérèse de l'Enfant Jésus de Bingerville dans la province ecclésiastique d'Abidjan sous la présidence de Son Excellence Monseigneur Maslin Yao Kouadio, évêque de Daloa et président de la CECI. Avant tout, les évêques expriment leur profonde proximité spirituelle et leur compassion à toutes les victimes récentes des inondations survenues en Côte d'Ivoire. Ils adressent leurs prières aux familles endeuillées, leur soutien aux sinistrés et encouragent les autorités ainsi que les personnes de bonne volonté à poursuivre les efforts de solidarité en faveur des populations affectées. Les travaux de cette 129e assemblée plénière ont permis aux évêques de réfléchir dans un esprit de communion ecclésiale, de collégialité, de synodalité sur les grands défis pastoraux, institutionnels et socio-économiques de l'Église en Côte d'Ivoire autour des thèmes structurants suivants. Vie et mission pastorale de l'Église, formation, gouvernance et organisation ecclésiale, gestion économique, projet institutionnel et développement, vie et mission pastorale de l'Église. Les évêques ont examiné les rapports des différentes commissions épiscopales et aumôneries nationales. Ils se sont réjouis du dynamisme missionnaire observé dans les domaines de la catéchèse, de la doctrine de la foi, de la liturgie, de l'éducation catholique, de la communication sociale, de la pastorale sociale et de l'apostolat des laïcs. La CECI encourage particulièrement la poursuite de la réforme catéchétique et l'intégration des outils numériques. L'uniformisation des pratiques liturgiques dans tous les diocèses. Le renforcement de la pastorale des jeunes, des familles, des migrants et des personnes vulnérables. Une meilleure collaboration entre les aumôneries et les mouvements ecclésiaux. Le développement des médias catholiques pour une évangélisation plus efficace. Formation, gouvernance et organisation sociale. L'Assemblée plénière a accordé une attention particulière à la formation humaine, spirituelle, intellectuelle et pastorale des futurs prêtres. Les évêques ont étudié plusieurs dossiers relatifs au grand séminaire, à la reconnaissance académique des diplômes de philosophie, à la formation des séminaristes envoyés à Rome, à l'accompagnement du clergé, aux tribunaux ecclésiastiques et aux affaires juridiques. Ils ont également fait des nominations et procédé au renouvellement de certaines instances de la SECI, notamment l'élection du président, du vice-président et des présidents des commissions épiscopales. Ainsi, ont été élus président de la SECI, Monseigneur Maslin Yao Kwadio. Vice-président de la SECI, Monseigneur Bruno Esso Yedo. La SECI réaffirme son engagement en faveur d'une gouvernance ecclésiale transparente, responsable et toujours plus synodale. Gestion économique, projet institutionnel et développement. Les évêques ont analysé les questions économiques et financières relatives à la vie de l'Église. Ils ont notamment étudié les projets d'autofinancement des séminaires, le fonctionnement du Conseil pour les affaires économiques, la revalorisation du fonds de pension des prêtres, les projets immobiliers et fonciers, la structuration des services financiers de la SECI. Une attention particulière a été accordée au projet de l'Université catholique de Côte d'Ivoire, UCASI, considéré comme une œuvre majeure pour la formation de la jeunesse et le rayonnement intellectuel de l'Église. Les évêques saluent les efforts entrepris pour assurer la viabilité économique des institutions ecclésiales tout en préservant leur mission pastorale et évangélique. Message de gratitude et d'espérance. Les évêques remercient le peuple de Dieu pour ses prières et son soutien constant. Ils expriment leur gratitude aux autorités administratives, politiques, sécuritaires, coutumières et religieuses. Ils sont aussi reconnaissants aux clergés, aux personnes consacrées et aux fidèles laïcs du Christ, de l'archidiocèse d'Abidjan, avec à sa tête son éminence, Monsieur le cardinal Ignace Bessi Dogbo, pour leur accueil chaleureux et leur proximité fraternelle durant leur séjour au bord de la lagune Ébriée. À ces remerciements, ils associent nos seigneurs Gaspard Bébé Nyeba et Arnaud Jean-Martial Kwame Aguia, évêque auxiliaire d'Abidjan. Les évêques expriment leur sincère et profonde gratitude au pape Léon et à son représentant en Côte d'Ivoire, Son Excellence Monseigneur Mauricio Rodabels, pour leur sollicitude pastorale continue. En effet, avec célérité, ils ont pourvu aux sièges épiscopaux d'Abangourou et d'Agboville et nommé des évêques auxiliaires à Abidjan. En outre, les évêques souhaitent la bienvenue à leurs nouveaux frères dans l'épiscopat, le Seigneur Jean-Pierre Thiemélé, Darius Assandé Ekou et Arnaud Jean-Martial Kwame Aguia. Ils adressent leurs remerciements appuyés au Saint-Père, le pape Léon XIV, qui a offert le lundi 25 mai au lendemain de la célébration de la fête de la Pentecôte, à l'Église universelle, sa première lettre encyclique intitulée « Magnifica Humanitas ». Consacrée à la protection de la personne humaine à l'heure de l'intelligence artificielle, ce document marque déjà une étape importante dans le magistère contemporain de l'Église. La Côte d'Ivoire, comme toutes les nations africaines, découvre avec enthousiasme les possibilités immenses offertes par l'intelligence artificielle. Amélioration de l'éducation, modernisation des services publics, progrès médicaux, accès rapide à l'information, développement économique. Mais elles doivent aussi faire face aux risques réels de manipulation, de domination culturelle, d'appauvrissement relationnel, de dépendance aux écrans, de confusion entre le vrai et le faux, de déshumanisation et d'exclusion sociale. En ces temps où le pays qui aspire à la paix, à la réconciliation véritable et au développement humain intégral peine encore, après tant d'années, à retrouver sa totale sérénité et à rassembler tous ses enfants, les évêques catholiques de Côte d'Ivoire prennent acte de la décision du gouvernement de dissoudre la commission électorale indépendante dans la perspective de la mise en place d'un nouveau mécanisme de gestion des élections en Côte d'Ivoire. Il salue cette initiative que les autorités présentent comme une réponse aux préoccupations exprimées par plusieurs acteurs de la vie sociopolitique nationale. Les évêques encouragent le gouvernement à poursuivre cette dynamique de réforme dans un esprit d'écoute, de dialogue et de concertation avec l'ensemble des forces vives de la nation. Tout en félicitant le gouvernement pour cette volonté de renforcer le climat de confiance autour du processus électoral, les évêques expriment le vœu que le futur dispositif ne soit plus politisé et contribue effectivement à rassurer davantage les acteurs politiques, à consolider la confiance des citoyens dans les institutions de la République et à garantir des élections transparentes, justes, inclusives et apaisées. L'État et l'Église, chacun dans son domaine, aspirent à servir le même peuple. Pour sa part, l'Église reste disponible à apporter son soutien partout où l'on sollicite son expertise. Ensemble, l'État et l'Église peuvent bâtir, au bénéfice de la Côte d'Ivoire, terre d'espérance, la justice, la paix, la fraternité et la cohésion sociale, pourvu qu'en cours de chemin, aucun ne perde de vue l'objectif qui est le bonheur intégral du peuple et de tout le peuple. La prochaine assemblée plénière se tiendra du 25 au 31 janvier 2027 à Odiené, dans la province ecclésiastique de Korogo. Fait à Bingerville le 31 mai 2026 pour la conférence des évêques catholiques de Côte d'Ivoire, signé Monseigneur Marcelin Yao Kouadio, président.
1: Le message de la conférence des évêques catholiques.
0: Au titre des nominations, les nominations suivantes ont été faites. Le révérend père Marcelin Kofi Agua, du clergé diocésain d'Abidjan, est nommé recteur du grand séminaire Saint-Paul d'Abadjan-Kouté. Le révérend père Rodolphe Nyire N'Golo Koulibaly, du clergé diocésain de Katiola, est nommé recteur du grand séminaire de propédeutique Sainte Thérèse d'Issia. Le révérend père Apollinaire Kouakou Yao Adams, du clergé diocésain de Bondoukou, est nommé professeur résident de liturgie au grand séminaire Saint-Cœur de Marie d'Aniama. Le révérend père Sidoine Koulibaly, du clergé diocésain de Katiola, est nommé professeur résident de liturgie au grand séminaire Saint-Paul d'Abadjan-Kouté. Le révérend père Ange Pacôme Asso Assin, du clergé diocésain d'Abidjan, est nommé professeur résident de philosophie au grand séminaire Saint-Pierre de Daloa. Le révérend père Fulgence Yeboua Kouabena, du clergé diocésain d'Abangourou, est nommé professeur résident au grand séminaire de propédeutique Sainte Thérèse d'Issia. Le révérend père Nicolas Kone Do, du clergé diocésain de Korogo, est nommé aumônier national du clergé. Le révérend père Thomas Gueye, du clergé diocésain de Yopougon, est nommé secrétaire exécutif national de la Commission épiscopale de liturgie, musique sacrée et d'art sacré. Le révérend père François de Sales Kofi Ewo, du clergé diocésain d'Abidjan, est nommé secrétaire exécutif national de la Commission épiscopale pour la culture, le sport et les loisirs. Le révérend père Marcelin Niezan Aizi, du clergé diocésain d'Abidjan, est nommé aumônier national des guides. Les élections à la présidence des commissions épiscopales. Commission épiscopale, liturgie et chants sacrés, président Monseigneur Jean-Martial Arnaud Kouamé. commission épiscopale, clergé, séminaire et pastoral des vocations, Monseigneur Alain Clément Amiesi. Commission épiscopale, apostolat des laïcs, famille et des pèlerinages, Monseigneur Jean-Jacques Kofi Wakofi. Commission épiscopale de l'éducation catholique, Monseigneur Jacques Asambo Ayiwa. Commission épiscopale des œuvres pontificales missionnaires, Monseigneur Joseph Aka. Commission épiscopale de pastoral social et service du développement humain intégral, Monseigneur Jean-Pierre Thiemelé. Commission épiscopale des moyens de communication sociale, Son Éminence Ignace Cardinal Bessy. Commission épiscopale écuménisme, apostolat biblique et dialogue interreligieux, Monseigneur Alexis Toabli Yulo. Commission épiscopale affaires juridiques et tribunaux, Monseigneur Honoré Beugré Dapa. Commission épiscopale doctrine de la foi et catéchèse, Monseigneur Gaspard Bébi Nieba. Commission épiscopale chargée de la vie consacrée, Monseigneur Raymond Awa. Commission épiscopale chargée des communautés nouvelles et de la nouvelle évangélisation, Monseigneur Armand Conné. Commission épiscopale chargée de la culture, sport et loisirs, Monseigneur Arnaud Kwame.
2: Vous allez corriger après.
1: On a fini de faire le tour. Nous avons un nouveau président de la
3: Commission épiscopale. De la part de Son Éminence, Monsieur le Cardinal Dogo Ignace Bessy. Le cadeau offert par l'archidiocèse d'Abidjan aux évêques contient une tablette à l'ère du numérique, une serviette, donc un kit personnalisé. Merci. Les familles qui devraient être bénies au cours de cette célébration sont priées de se retrouver devant la sacristie à la sortie de la célébration pour recevoir la bénédiction.
1: Solange, nous avons un nouveau président de la Commission épiscopale.
3: Nous disons merci aux autorités présentes.
1: Nous avons un nouveau président de la Commission épiscopale, Monseigneur Raymond Awa, qui est resté pendant 9 ans et en fin de mandat. On en parlait à l'ouverture de cette assemblée plénière.
4: Effectivement, beaucoup de renouvellement et c'est avec joie que nous accueillons tous ces évêques à la tête des différents.
5: Veuillez vous mettre debout pour la bénédiction solennelle.

0: Voilà, Gérard Mélé, nous sommes au thème de cette célébration eucharistique marquant donc la clôture de la 129e Assemblée plénière des évêques catholiques de Côte d'Ivoire, ici en la cathédrale Saint-Paul d'Abidjan-Plateau. L'Eucharistie qui était présidée par Monseigneur Marcelin Yaoukouadio, l'évêque du diocèse de Daloa et président de la conférence des évêques catholiques de Côte d'Ivoire. Au terme de cette célébration, nous avons eu le fruit des réflexions qui ont été menées durant toute cette semaine par nos pères évêques et archevêques, également des nominations qui ont été faites au sein des commissions épiscopales et des secrétariats exécutifs nationaux. C'est avec joie que nous avons travaillé durant cette semaine et c'est tout le plaisir pour nous de vous dire au revoir, chers auditeurs, pour tout ce que nous avons eu à vivre durant cette semaine. Gérard, n'est-ce pas?
1: N'est-ce pas? Ben, puisque j'ai le micro, je ne peux pas me permettre de vous laisser partir comme ça. L'Église tout entière reconnaît le travail que vous avez fait en ce moment précis, au moment où on vous appelait. Comment est-ce que vous vous êtes senti?
0: Gérard, vous savez, travailler au sein des médias catholiques, c'est bien au-delà d'une activité professionnelle. C'est une mission que nous accomplissons au cœur de notre Église. Et nous n'attendons vraiment rien en retour, mais voir les évêques reconnaître ce travail, c'est à notre honneur. Et nous disons vraiment merci aux évêques pour cette surprise qui nous a été faite ce matin, Justin et moi. C'est avec joie que nous accueillons cela. Nous leur disons infiniment merci. Et avec tout ce que nous recevons, nous disons que c'est un défi de pouvoir relever l'image davantage des médias catholiques à travers tout ce que nous pouvons produire au quotidien. Nous leur disons merci et nous leur demandons de toujours prier pour nous.
1: Et vous n'étiez pas seul, Justin Salé, qui est venu manu militari ce matin. Qu'est-ce qu'on vous a dit pour que vous faire venir?
2: Bien, j'ai reçu un appel hier soir de mon directeur qui a demandé à ce que je sois à la cathédrale
1: tout simplement
2: ce matin. Sans en tenue de l'Église nationale catholique. Donc mon frère, voilà un peu, je suis venu, la surprise est là. Et vraiment, je voudrais dire merci à toute la conférence des évêques catholiques de Côte d'Ivoire pour cette reconnaissance de notre mérite. Et nous pensons que cela nous donne encore plus de force et plus d'engouement et plus de courage à aller de l'avant.
1: Souvent, on se pose la question, est-ce que l'Église reconnaît, est-ce que l'Église voit le travail qu'on fait? Voilà la réponse de l'Église, n'est-ce pas?
2: Effectivement, la réponse est là, elle est palpable. Je pense que, comme on le dit, l'Église prend son temps, mais l'Église arrive à l'heure.
1: Merci beaucoup, Justin. Merci à tous et à toutes d'être restés en notre compagnie pour cette messe d'action de grâce, cette messe de clôture de la 129e Assemblée plénière de la Conférence des évêques catholiques de Côte d'Ivoire. Vous avez entendu tous les messages qui ont été donnés au cours de cette messe. Merci beaucoup d'être resté en compagnie. Marc Adaye, Loukentiaka, Jean-Gérard Mélin, Solange Ablan. C'était l'équipe de retransmission. Merci à tous les techniciens dans les différents médias de Radio Nationale Catholique et Sérélais, de Radio Espoir, de Radio Paix Sans Vie, de la Radio Maria Côte d'Ivoire Mans, de Radio Maria Côte d'Ivoire Yamoussoukro, d'être resté en notre compagnie durant toute cette semaine que nous avons passée au centre Sainte-Thérèse de l'Enfant Jésus. Merci beaucoup et puis bon dimanche à vous. Bonne fête des mères à tout moment, à toutes nos soeurs, à toutes les femmes de Côte d'Ivoire et du monde entier. Prenez soin de vous et puis merci, merci, merci encore.

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1: 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Il est 13h.
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3: Mesdames et messieurs, bonsoir. Vous souhaitons une très bonne journée dominicale. Que le Seigneur, dans sa bonté infinie, nous conduise au bord du bage, une journée faite de paix et de béatitude. Aujourd'hui, c'est la fête des mères. Nous voulons ici et maintenant souhaiter dire bonne fête à toutes les mamans d'ici d'ailleurs. Bonne fête à vos mamans. Que Dieu, le Seigneur, vous tienne en laisse pour vous permettre de vous conduire comme mère. Mère de l'humanité. Nous savons que sans la mère, il n'y a pas d'humanité. Et c'est vous qui nous avez fait être en tant que tel. Donc nous demandons au Seigneur que Dieu vous aide, que Dieu vous protège, que vous donne la santé, que vous donne la sagesse de supporter nos caprices, afin que le monde soit un monde de paix, de miséricorde, parce que vous avez le cœur maternel. Bonne fête à toutes les mamans, que Dieu vous aide, que Dieu vous soutienne, que Dieu vous accompagne tout le long de votre vie pour que vous puissiez vous conduire comme de vraies mères pour supporter nos caprices. Aujourd'hui, on va réfléchir avec vous sur la suite de la pensée du langage. Nous avons énoncé déjà le rapport qu'il y a de langage et pensée. Donc, langage et pensée sont dans un rapport dialectique, c'est-à-dire dans un rapport d'interdépendance. Et comme le disait très bien Gaston Bachelard, l'un triomphe en donnant raison à l'autre. Comme quoi, il s'agit de la même réalité exprimée différemment et sous différentes formes. Le langage et la pensée et le langage. Par rapport à ce que l'homme dit, on va donc être confronté, bien sûr, on va être renvoyé et finalement, prenons conscience de la considération du langage. Que dit le langage? Le langage dans sa fonction, dans sa signification, dans ses articulations. Ainsi donc, on va réfléchir sur les fonctions du langage. Que si l'on parle, c'est pour dire quelque chose. On ne parle pas pour ne rien dire. Si on dit quelque chose, c'est que ce qu'on dit doit avoir un sens. Ou du moins, ce que nous voulons donner au langage, c'est un sens, une signification, pour que ce que nous disons ait un sens, sens de la signification, sens de l'orientation, mais aussi sens du sens. Mais avant de le savoir, écoutons cette plage musicale.

La main vide, ben, le son que nous donne ici, Abadan dit les mains vides. On vit au monde les mains vides, on en repartira les mains vides. Nous naissons les mains vides, nous en repartirons du monde les mains vides. Pourquoi alors passer notre temps à accumuler des biens matériels quand nous savons très bien que nous serons du monde les mains vides? Pourquoi ne pas étudier le temps que Dieu nous accorde et ne pas l'utiliser pour faire la promotion de sa parole, pour que sa parole soit une parole de paix, une parole d'amour, une parole d'évangélisation, une parole qui va semer l'amour et la paix dans le monde, plutôt que de courir à travers le bien matériel qui est contingent, qui est passager et que de toutes les façons ne va pas avec nous de l'autre côté. Les mains vides, c'est une invitation que l'auteur nous fait ici, ce tatou nous fait pour nous inviter à consacrer le temps que Dieu nous prête à faire sa volonté pour que le monde soit un monde de paix, parce que les biens matériels sont contingents, ils vont servir à corrompre l'âme. Si nous devons courir à travers les biens matériels, c'est que nous n'avons pas le temps pour penser à Dieu. Or, c'est lui qui donne tout. Donc, consacrons notre temps à faire sa volonté, et on peut faire sa volonté à travers le langage, bien sûr. Donc il s'agit ici alors de savoir à travers une démarche sémantique, de voir la fonction ou les fonctions du langage. Nous voulons attribuer un rôle, une fonction ou des fonctions au langage dans son usage et dans ses articulations et dans son utilisation. Autrement dit, quand nous parlons, nous voulons dire quelque chose. Pourquoi et pourquoi? Pourquoi en un mot? Pourquoi en deux mots? Donc, toujours le langage doit avoir une signification, un sens. Il doit déterminer, bien sûr, que l'homme, pour parler, doit savoir ce qu'il va dire et quel va être alors l'usage de son langage. Aussi, faut-il rappeler, pour mémoire, que le langage se définit comme l'ensemble des signes ou encore tout système de signes pouvant servir de moyen de communication entre les hommes. Donc, le langage, au départ, est l'expression de la pensée. Il est ce qui permet à la pensée de se faire voir à l'extérieur. Et donc, ce système de signes il permet alors à l'homme de communiquer. Le langage, bien sûr, se définit comme l'ensemble des signes ou encore tout système de signes pouvant servir de moyen de communication entre les hommes. Une telle définition met à découvert la fonction du langage ou sa fonction fondamentale. Ici, le langage, a priori, sert à communiquer. Donc, la fonction du langage comme première a pour fonction, bien sûr, la communication. Oui, le langage sert d'abord à communiquer. Il sert à passer la pensée pour la faire voir à l'extérieur. Le langage a pour fonction première la communication. Henri Bergson se demandait bien dans La pensée et le mouvement quelle est alors la fonction primitive du langage, se demandait-il. C'est d'établir une communication en vue d'une coopération. Le langage sert donc fondamentalement à communiquer. Le langage sert à communiquer, c'est-à-dire à traduire la pensée, à objectiver la pensée, à mettre à découvert ce que l'on pense. Donc la pensée, qui est donc formelle, va être mise au dehors à travers la communication, à travers le langage, ou tout système de signes pouvant permettre à la pensée de se voir. Donc le langage a pour fonction première fondamentale de communiquer, donc la communication. Ainsi, il est un outil, un moyen de communication. En tant que tel, il est le substrat, le support de la pensée, l'expression de la pensée qui permet à celle-ci de s'éclore, de s'épanouir pour permettre alors la communication entre nous et entre les autres. En fait, l'ordre de l'humain est l'ordre de la parole échangée, de l'entente et de la communication. Si l'on parle, il faudrait que ce que nous disons puisse établir une adéquation entre nous et les autres. C'est-à-dire qu'il y a donc une interdépendance entre nous et les autres à travers et par le langage qui va nous unifier, qui va nous permettre aux uns aux autres de s'entendre. Parce que fondamentalement, nous devons retenir que pour s'entendre, il faut s'entendre. Pour s'entendre au niveau de l'audition, pour se comprendre au niveau de la compréhension. Donc nous devons nous entendre au niveau donc de la communication, au niveau donc de l'audition, pour nous entendre au niveau de la compréhension. Il s'agit donc du dialogue, parce que les hommes acceptent le dialogue, parce qu'ils sont déjà exclus, ils ont déjà exclu la violence. Le dialogue, si imprégné qu'il puisse être du plaisir pris de la présence de l'ami, ce souci du monde commun,
qui reste alors inhumé en un centre littoral, tant que les hommes n'en débattent pas constamment. Le monde, selon Arendt, dans la vie politique, n'est pas humain pour avoir été fait par les hommes. Il ne devient pas humain parce que la voix humaine y résonne, mais seulement lorsqu'il est devenu objet du dialogue. Ainsi donc, si le langage est l'opposé même de la violence, la parole doit s'interpréter comme le moyen que se donne le groupe de maintenir bien sûr le pouvoir à l'extérieur de la violence. Dès lors, si le langage devient expressif, il joue différents rôles. Dans ce sens, le langage a un rôle d'hégémonique, un rôle de domination, de force et de puissance. Celui qui l'utilise le fait à des fins bien sûr hégémoniques. Le langage est donc un moyen de soumission. Les Saintes Écritures nous révèlent que si nous avons la foi, on peut déplacer des montagnes. Le langage peut déplacer des montagnes. Donc le langage ici va s'exprimer en tant que tel. Le langage aussi va s'exprimer comme étant un instrument de défense et de protection et même de pouvoir. Le langage a pour fonction de dominer, fonction de défendre et de se protéger, mais aussi de s'imposer. Le langage est aussi utilisé comme une arme de protection, de combat, une arme de défense. Le bon chrétien dit « Seigneur, je ne suis pas digne de te recevoir, mais dis-moi une parole et je serai guéri. » Donc le langage intervient comme protection, comme défense et même comme moyen de salut, moyen de rachat. Oui, c'est le langage, c'est la parole de Dieu qui nous sauve, le langage de Dieu qui nous anoblit, qui nous évangélise, qui va nous donner la signification chrétienne. Et le langage ici intervient pour nous sauver, pour nous protéger, et c'est lui qui fait ce que nous sommes par la parole de Dieu. Dieu fait par la parole pour transfigurer le monde, pour donner au monde la signification qu'il veut, parce que le langage de Dieu est performant, il réalise ce qu'il dit. Si Dieu dit il y a ceci, ceci va se faire. Donc la parole de Dieu ici, elle est performante, elle est performatrice parce qu'elle réalise ce qu'elle dit. Donc le langage intervient comme protection, défense et même comme moyen de salut. À ce niveau, le langage joue un rôle, on ne peut plus indispensable. Il est aussi pouvoir. C'est que la parole de Dieu exerce un pouvoir considérable sur ceux qui l'entendent. Elle est capable de donner vie. N'est-ce pas que dans le désert, Dieu a montré à Israël que l'homme ne vit pas seulement que de pain, mais que l'homme vit de toute déclaration de Dieu. Deutéronome 8:33. L'apôtre Paul écrivait bien que la parole ou message, logos de Dieu, est vivante et fait sentir son action et elle est plus acérée et dont la pointe et le plus tranchant sont aiguisés, affilés et très aigus, qu'aucune épée a deux tranchants et pénètre jusqu'à diviser l'âme et l'esprit. Le langage comme pouvoir, c'est comme Lazare, qui est essentiellement connu par un récit de l'évangile selon Saint Jean chapitre 11, selon lequel Lazare, mort depuis 4 jours et mis dans un sépulcre, est sorti vivant de la tombe sur l'ordre de Dieu. La parole de Dieu est vérité. Elle est capable de sanctifier. Nous l'avons dit, la parole de Dieu est performatrice. Elle réalise ce qu'elle dit. L'exemple ici montre bien que ce Dieu dit, ce qu'il dit, il le réalise. Donc ici, la parole de Dieu est vérité. Elle est capable de sanctifier l'homme pour que Dieu l'emploie à son service, qu'on fait Jean 17:17. Donc le langage ici permet de réaliser ce que le langage dit s'il est performateur. Le langage aussi peut être source de division. Oui, le monde que nous avons est un monde bien sûr d'eschatologie, de guerre, de mésentente. Parce que le langage intervient pour nous diviser. Le langage est là souvent utilisé pour diviser le monde, pour nous diviser avec nous-mêmes, mais aussi avec les autres.
ce n'est pas toujours que le langage est unificateur. Il est aussi et surtout souvent source de division et de polémiques. Au chapitre 11, verset 17, 9 à 7 de la Bible, le langage se révèle comme source de division. L'Éternel dit, voilà, ils forment un seul peuple, ils ont tous le même langage, allons, descendons et confondons bien sûr les langages afin qu'ils n'entendent plus la langue des uns des autres. Et l'Éternel les dispersa loin là sur la surface de toute la terre. Ils s'égayèrent, ils donc sont dispersés et se servent de bâtir la cité. C'est pourquoi on l'appela le nom de Babel, car c'est là que l'Éternel a confondu alors le langage sur toute la terre. C'est là que l'Éternel les dispersa sur la face de toute la terre. Ici, on veut faire comprendre que lorsque les enfants de Noé s'étaient mis d'accord pour construire la tour de Babel, pour, selon eux, glorifier Dieu, pour magnifier Dieu, c'était plutôt pour se magnifier eux-mêmes. La tour de Babel, pour leurs auteurs, c'était pas pour magnifier Dieu, c'était pas pour rendre gloire à Dieu, c'était plutôt pour eux-mêmes, leur propre gloire. Et Dieu, alors, dans un langage, le divisa. Donc le langage de Dieu ici vient diviser, vient disperser, vient montrer que les hommes ne sont rien, et que ne peuvent pas s'entendre, parce qu'il lui donne ordre, qu'ils ne s'entendent pas, pour ne pas qu'ils puissent faire leur honneur, leur gloire. De même que dans la Bible, acte 23, versets 1 à 10, l'arrestation de Paul créa la division des esprits. Le langage, comme source de division, est aussi l'idée de Nietzsche. Quand il dit danger du langage pour la liberté de l'esprit. Chaque mot est un préjugé, oui, chaque mot est un préjugé de Nietzsche dans l'humanité humaine. De même, Jean-Paul Sartre, dans son timbre, disait que l'écrivain sait que les mots sont comme des pistolets chargés. S'il tire, il tue. Cela veut dire que le langage sera divisé, le langage crée la division, le langage crée la mésentente, le langage crée le désordre, le langage crée bien sûr la chélie, parce qu'en communiquant, on met les autres en péril. Et nous-mêmes, l'exemple le plus patent pour nous, c'est le cas de la Côte d'Ivoire, le boycott actif, la désobéissance civile sous l'ordre et appel de l'opposition. John Locke, dans un essai sur l'entendement humain, notait que s'il n'y avait ces imperfections de langage, un grand nombre de controverses qui font tant de bruit dans le monde cesseraient d'elles-mêmes. De fait, le discours, loin d'être cet élément transparent ou neutre dans lequel la politique se pacifie, est l'un des lieux où elle exerce quelques-unes de leurs plus redoutables puissances. Cela veut dire que le langage ici, s'il est mal utilisé, il crée la division, que la chenille, il crée le désordre entre nous, parce que on n'a pas le bon ton, on n'a pas l'expression adéquate pour apaiser, pour unifier. Donc le langage, quelquefois, il est utilisé pour rompre l'harmonie, pour créer la désobéissance, pour créer le désordre, la paix et l'apocalypse. C'est ce qu'on voit de nos jours. Tous les jours, les hommes s'opposent les uns aux autres. Dans le langage, on va tenter de les unifier, mais chacun ayant pensé que sa pensée, c'est la pensée, alors on aboutit à cette dimension d'eschatologie où le monde est constamment en péril parce que l'homme a un mauvais langage. Le langage est aussi l'expression de notre personnalité, le langage à travers lequel on peut percevoir ou apercevoir ce que nous sommes. Pour le savoir, écoutons cette plage musicale.

Bonjour, le langage, je suis intervenu comme sous division. On peut aussi révéler que le langage est l'expression de notre personnalité. Le langage est l'expression de notre personnalité. L'usage du langage recèle notre rôle, celui de mettre à découvert en relief notre personnalité qui peut être promue ou dévaluée par le langage. Les psychologues nous disent que le mot personne ou personnalité, c'est l'expression d'un masque. Ça veut dire que chaque personne porte un masque. La personnalité, c'est donc le masque. Chaque personne est masquée par une personnalité qui est visible, qui est un masque, derrière laquelle il y a la vraie réalité de l'homme. Donc ce qu'on perçoit de l'homme, c'est un masque en tant que personne, en tant que personnalité. Et la psychologie nous révèle qu'à travers ce masque se cache alors notre vraie identité, notre propre réalité, notre propre signification. Ça veut dire qu'on est toujours en train d'apparaître, de faire voir ce qui est masqué par notre réalité. Donc le langage révèle que notre rôle ici, que celui qui va mettre en relève notre personnalité, qui peut être promu, dévalué. Le langage nous met en gage. Le langage nous engage pour nous élever en ascension, pour nous rabaisser, pour nous abaisser en décadence. Le langage met en gage notre identité. On dit, il ne parle pas bien, il ne parle jamais bien, il ne sait pas parler, il parle mal, il ne connaît pas la parole. Pour dire que le langage a un impact sur le locuteur et sur l'auditeur. Le oui sacramental qu'on dit au mariage est l'expression de notre personnalité. Quand on dit oui au niveau même du baptême, au niveau des sacrements, on dit oui, qui exprime notre personnalité, notre identité, qui est objective. Voilà pourquoi, quel que soit le oui qu'on va dire, va se cacher notre réalité qui est masquée par la personnalité. Donc le oui sacramental, c'est un artifice, c'est disons une pantalonnade qui n'exprime pas notre identité profonde parce que l'homme veut paraître au niveau de la société, il veut se donner un dehors reluisant. Dès qu'on dit oui, pour plaire à la société, mais à travers le oui, parce que c'est notre vraie réalité, si bien que souvent le respect du oui n'est plus oui, parce qu'on a porté un masque en disant oui, si le masque intervient pour dire qu'on exprime toujours une apparence, et non pas la réalité, qui est derrière la personne en tant que masque. Le langage aussi se manifeste comme promotion humaine. Le langage peut intervenir pour nous promouvoir. Par la suite, le langage permet à l'homme de s'épanouir, de devenir homme, de s'humaniser, d'accéder à l'humanité. Il joue un rôle d'intégration. Il est facteur d'intégration. Il est l'instinct grégaire. Parce que le langage donne à l'homme sa signification. Le langage humanise. Le langage donne à l'homme son identité. Plus que c'est l'homme qui parle. Seul l'homme parle. Et c'est le langage qui va l'humaniser, qui va lui donner la dimension humaine. C'est parce que l'homme parle avec un langage, on acquiert l'humanité par être le langage. L'homme ne peut pas vivre seul. Abandonné à lui-même, le nouveau-né mourrait en très peu de jours. Recueilli et allaité par une femelle, il survivrait même avant de, comme le montre bien le fait des enfants loups, et en resterait bien sûr au niveau de l'animal et ne parviendrait pas au stade de l'humain. C'est-à-dire lui-même, qui après avoir été éduqué, serait coupé de toute communication avec ses semblables, se déshumaniserait peu à peu, régressant vers l'animalité. Or, c'est le langage qui conditionne notre communication avec les autres. D'abord, entre la mère et l'enfant, entre adultes ne parlant pas la même langue, langage par le geste, la mimique, ensuite, et principalement, la parole articulée et l'écriture. Pas de quoi l'homme qui ne pourrait avoir avec ses semblables autre rapport que ceux du chasseur avec le gibier. Il ne pourrait même pas pratiquer le mode de commerce le plus simple qu'est le troc, car le troc suppose des gestes exprimant l'offre et la demande, l'acceptation, le refus, bref, le commencement du langage. On voit alors quelle fut l'importance du langage en tant qu'outil de communication, disait Paul Fulquier. Le langage, outil de communication, qui a une importance, qui intègre l'homme dans la société, dans la communauté. Ici, cette idée est largement exprimée et développée par Lucien Malson,
dans les enfants sauvages, où l'auteur dit que deux enfants, Amala et Kamala, deux jeunes filles, à Midapore, en 1920, aux Indes, ces deux êtres qui étaient capturés par des loups ont perdu le sens de l'humain, trottaient sur les pieds et ne pouvaient plus se conduire en tant qu'hommes. On a pensé que c'était là des débiles pour lesquels on ne pouvait rien. Mais une fois capturés et mis en société, ces deux filles ont acquis rapidement la dimension humaine parce que le langage leur donne la dimension humaine. Donc le langage ici permet à l'homme de transformer, de s'émanciper, d'être transfiguré pour être transformé en un être humain. Cela indique bien dans quel sens le langage, outil de communication, intègre l'homme dans l'humanité, dans la communauté. Parle, et je te baptise, aurait dit le cardinal Melchior de Polignac, un orang-outan qui ressemblait singulièrement à Saint-Paul, à Saint-Jean-Baptiste au désert. C'était partagé, bien sûr, l'opinion de ceux pour lesquels, si l'homme l'emporte sur les animaux, c'est parce qu'il parle. Si l'homme parle, donc il dépasse les animaux, parce qu'il a la capacité donc de parler, de s'exprimer, qu'il donne la possibilité de s'enrichir en tant que tel. Pour la suite, la semaine prochaine, on va démontrer comment est-ce que le langage transforme l'homme et permet à l'homme d'entrer dans la société pour qu'il puisse se conduire en tant qu'être humain, plus que ce langage qui fait que l'homme est homme, sinon il resterait animal. Et sans notre compagnie, vous ne serez pas mis ailleurs.

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Lecture du livre de l'Exode. En ces jours-là, Moïse se leva de bon matin et il gravit la montagne du Sinaï, comme le Seigneur le lui avait ordonné. Il emportait les deux tables de pierre. Le Seigneur descendit dans la nuée et vint se placer là, auprès de Moïse. Il proclama son nom, qui est le Seigneur. Il passa devant Moïse et proclama « le Seigneur, Dieu tendre et miséricordieux, lent à la colère, plein d'amour et de vérité. » Aussitôt, Moïse s'inclina jusqu'à terre et se prosterna. Il dit « S'il est vrai, mon Seigneur, que j'ai trouvé grâce à tes yeux, daigne marcher au milieu de nous. Oui, c'est un peuple à la nuque raide, mais tu pardonneras nos fautes et nos péchés, et tu feras de nous ton héritage. » Ce texte que nous venons d'entendre est l'un des plus précieux de toute notre histoire. Dieu lui-même parle de lui-même. Il proclama lui-même son nom, dit le texte. Et la réaction spontanée de Moïse, qui se prosterne jusqu'à terre, prouve qu'il a entendu là des paroles extraordinaires. Et que dit Dieu ? Il s'appelle le Seigneur, Dieu tendre et miséricordieux, lent à la colère, plein d'amour et de vérité. Ce nom, Seigneur, c'est le fameux mot en hébreu, quatre lettres, YHVH, que nous ne savons pas prononcer, parce que depuis des siècles, bien avant la naissance de Jésus, le peuple d'Israël s'interdisait de le prononcer par respect. Ce nom-là, Dieu l'avait déjà proclamé devant Moïse, dans le buisson ardent. En même temps qu'il lui révélait ce qui fut pour toujours, je crois, le socle de la foi d'Israël, je vous rappelle le texte. « Oui, vraiment, avait dit Dieu, j'ai vu la souffrance de mon peuple en Égypte. Je l'ai entendu crier sous les coups de ses chefs de corvée. Oui, je connais ses souffrances. Alors, je suis descendu pour le délivrer. Alors, je t'envoie. » C'était déjà une découverte inouïe. Dieu voit, Dieu entend, Dieu connaît la souffrance des hommes. Il intervient en suscitant des énergies capables de combattre toutes les formes de malheur. Cela veut dire que nous ne sommes pas seuls dans les épreuves de nos vies. Dieu est à nos côtés. Il nous aide à les affronter, à survivre. Dans la mémoire du peuple juif, ce fameux nom « Seigneur » rappelle tout cela, cette douce pitié de Dieu, si j'ose dire. Et ce n'était pas seulement des paroles en l'air, puisque, effectivement, Dieu était intervenu. Il avait suscité en Moïse l'énergie nécessaire pour libérer son peuple. Chaque année, aujourd'hui encore, lors de la fête de la Pâque juive, le peuple juif se souvient que Dieu est passé au milieu de lui pour le libérer. Et avec le texte d'aujourd'hui, nous franchissons une nouvelle étape. Dieu éprouve pour son peuple et pour nous non seulement de la pitié devant nos malheurs, mais de l'amour. Il est tendre et miséricordieux, lent à la colère, plein d'amour et de vérité. Une chose est d'éprouver de la pitié pour quelqu'un au point de l'aider à se relever. Autre chose est de l'aimer vraiment. Et ce n'est certainement pas un hasard si le texte d'aujourd'hui emploie le mot « passé ». Dieu passe devant Moïse pour révéler son nom de tendresse. Comme il est passé au milieu de son peuple dans la nuit de la mer Rouge. C'est le même mot en hébreu. Quand Dieu passe, c'est toujours pour libérer son peuple. Et ce deuxième passage de Dieu, cette deuxième libération, est encore plus important que le premier. Car le pire de nos esclavages est bien celui de nos fausses idées sur Dieu. Or, vous avez entendu cette phrase du texte, « Il proclama lui-même son nom ». Cette phrase, c'est notre garantie. Le Dieu d'amour auquel nous croyons, nous ne l'avons pas inventé. Nous n'avons pas pris nos désirs pour des réalités. Vous connaissez la phrase de Voltaire. Dieu a fait l'homme à son image et l'homme le lui a bien rendu. Eh bien non, ce n'est pas de la Bible ça. Nous n'avons pas inventé Dieu. C'est lui qui s'est révélé à nous. Et cela depuis Moïse. Et à l'instant où elle a retenti dans l'humanité, cette révélation était vraiment l'inattendu. On ne s'y attendait tellement pas
qu'il fallait bien que Dieu nous le dise lui-même. Et la réponse de Moïse prouve qu'il a parfaitement compris ce que signifie l'expression « lent à la colère ». Et il en déduit « Tu pardonneras nos fautes et nos péchés ». Et il sait que sur ce point, Dieu aura fort à faire, car il a essuyé plus d'une fois les mécontentements de ce peuple à la nuque raide. Je reviens sur cette expression « nuque raide ». Dans une civilisation essentiellement agricole, ce qui était le cas en Israël, au temps biblique, le spectacle de deux animaux attelés par un joug était habituel. Nous savons ce que c'est qu'un joug. C'est une pièce de bois très lourde, très solide, qui attache deux animaux pour labourer. Le joug pèse sur leur nuque, et les deux animaux en viennent inévitablement à marcher du même pas. Les auteurs bibliques ont le sens des images, on le sait. Ils ont appliqué cette image du joug à l'alliance entre Dieu et Israël. Prendre le joug était donc synonyme de s'attacher à Dieu pour marcher à son pas. Mais voilà, le peuple d'Israël serait dit sans cesse sous ce joug de l'alliance conclue avec Dieu au Sinaï. Et au lieu de le considérer comme une faveur, il y voit un

Le livre de Daniel, vous le savez, est un écrit de résistance, composé pendant la terrible persécution du tyran grec Antiochus Épiphane au IIe siècle avant Jésus-Christ. Pour encourager ses contemporains à tenir bon jusqu'au martyr, s'il le faut, Daniel raconte une histoire, l'auteur raconte une histoire, celle d'un certain Daniel, justement, qui aurait vécu plusieurs siècles plus tôt et dont la foi indomptable avait surmonté toutes les épreuves et les persécutions. Le livre parle donc en apparence de Babylone et du roi persécuteur Nabuchodonosor au VIe siècle avant Jésus-Christ. Mais entre les lignes, tout le monde comprend qu'il s'agit d'Antiochus. L'un des épisodes fameux rapportés par le livre de Daniel est le supplice infligé à trois jeunes gens qui avaient refusé d'adorer une statue en or érigée par Nabuchodonosor. Ils avaient été précipités dans une fournaise pour être brûlés vifs. L'auteur force volontairement le trait, évidemment, et le supplice est ce qu'on fait le plus épouvantable. Et la foi des trois jeunes gens et le miracle de leur survie n'en ressortent que mieux. Premier miracle, les voilà donc dans la fournaise surchauffée. Et ce n'est pas eux qu'elle brûle, mais leur bourreau. Deuxième miracle, tout ligotés qu'ils étaient, les trois jeunes gens marchent au milieu des flammes en chantant la gloire de Dieu. Mais surtout, le grand miracle, c'est qu'ils font un véritable examen de conscience au nom de tout leur peuple, et ils donnent là un bel exemple d'humilité. Notre auteur suggère évidemment à ses lecteurs de s'y associer. Je vous donne quelques mots. « Béni et loué sois-tu, Seigneur Dieu de nos pères, et que ton nom soit glorifié à jamais, car tu es juste en tout ce que tu as fait. Tu as exécuté de justes sentences en tout ce que tu nous as infligé, car nous avons péché et agi en impie jusqu'à nous séparer de toi, et nous avons failli en toutes choses. Nous n'avons pas observé tes commandements. Agis envers nous selon ton indulgence et selon l'abondance de ta miséricorde. Qu'ils soient confondus tous ceux qui projettent du mal contre tes serviteurs, qu'ils sachent que tu es l'unique Seigneur Dieu glorieux sur toute la terre. » Au passage, on notera que la phrase « Que notre sacrifice en ce jour trouve grâce devant toi » que le prêtre dit au cours de la liturgie eucharistique nous vient de ce cantique des trois jeunes martyrs du livre de Daniel. Et la suite du texte est spectaculaire. Plus on attise le feu, plus il y a de victimes parmi les bourreaux autour de la fournaise, pendant que les trois martyrs se promènent au milieu.

0: d'une rosée rafraîchissante. Et alors, du milieu des flammes, s'élève le plus beau chant que l'humanité ait jamais inventé. Et ce sont ces premiers versets que nous chantons pour la fête de la Trinité. Béni sois-tu, Seigneur, Dieu de nos pères. C'est le rappel de l'alliance conclue par Dieu avec Abraham, Isaac, Jacob. Le rappel des promesses de Dieu, mais aussi le rappel de l'alliance vécue au quotidien pendant des siècles. La longue quête d'Abraham, Isaac, Jacob vers le pays promis et la descendance promise. La longue marche de l'Exode avec Moïse. Le long apprentissage de ce peuple choisi pour témoigner au milieu du monde. Malheureusement, au long de cette marche, on a souvent trébuché. Et l'expression « Dieu de nos pères » est plus encore le rappel des multiples pardons de Dieu surmontant inlassablement les infidélités de son peuple. Béni soit le nom très saint de ta gloire. Le nom de Dieu, c'est Dieu lui-même. On a tellement de respect qu'on dit le nom pour ne pas dire Dieu. Béni sois-tu dans ton saint temple de gloire. Ce verset est historiquement situé. Il ne correspond pas au contexte supposé de l'exil à Babylone, car à cette époque-là, le temple avait été dévasté par les troupes de Nabuchodonosor, et là-bas, on n'aurait pas pu chanter cela. En revanche, à Jérusalem, sous le roi grec Antiochus Épiphane, qui remplace le culte du vrai Dieu par son propre culte, il est très important de continuer à proclamer, fût-ce au péril de sa vie, que Dieu seul est Dieu et que le temple est sacré, car là réside la gloire de Dieu. Et d'ailleurs, les expressions « le trône de ton règne » ou « toi qui sièges au-dessus des kéroubim » sont des allusions très concrètes à l'aménagement intérieur du temple, je vous le raconte. Dans la partie la plus retirée du temple, le saint des saints, il y avait l'arche d'alliance, qui était un coffret de bois plaqué d'or. Et sur ce coffret étaient disposées deux statues de chérubins, les kéroubim en hébreu. C'étaient deux animaux ailés, avec une tête d'homme et un corps et des pattes de lion. Et leurs ailes déployées représentaient symboliquement le trône de Dieu. Au-dessus des kéroubim, invisible mais certaine, demeurait la présence de Dieu. On en était sûr. C'était un rappel des temps de certitude, où l'on savait d'évidence que Dieu était en permanence au milieu de son temple, ce qui voulait dire, bien sûr, au milieu de son peuple. L'auteur du livre de Daniel déploie volontairement ce chant de victoire. En bon prophète qu'il est, il sait, de toute la force de sa foi, que les puissances du mal peuvent bien se déchaîner, elles ne l'emporteront pas. Dans la tourmente que traversent tant de peuples aujourd'hui, ce message nous est tout autant nécessaire. Lecture de la deuxième lettre de saint Paul apôtre aux Corinthiens. Frères, soyez dans la joie, cherchez la perfection, encouragez-vous, soyez d'accord entre vous, vivez en paix, et le Dieu d'amour et de paix sera avec vous. Saluez-vous les uns les autres par un baiser de paix. Tous les fidèles vous saluent. Que la grâce du Seigneur Jésus-Christ, l'amour de Dieu et la communion du Saint-Esprit soient avec vous tous. Vous avez reconnu cette dernière phrase? Je la dis comme nous l'entendons habituellement, la grâce de Jésus, notre Seigneur, l'amour de Dieu le Père et la communion de l'Esprit-Saint soient toujours avec vous. C'est la première phrase du célébrant à la messe, bien souvent. Ce qui veut dire que saint Paul termine sa deuxième lettre aux Corinthiens par là où nous commençons nos liturgies. Et ce n'est pas un hasard si c'est le président de la célébration qui dit cette phrase et personne d'autre. Car à elle seule, elle annonce tout le projet de Dieu. Et le président de la célébration, ici, parle au nom de Dieu. Ce que Dieu propose à l'humanité, en quelques mots, c'est d'entrer dans son intimité, dans le foyer d'amour de la Trinité. La grâce, l'amour, la communion, c'est la même chose. Le Père, le Fils, l'Esprit-Saint, c'est la Trinité. La grâce de Jésus, notre Seigneur. l'amour de Dieu le Père et la communion de l'Esprit-Saint. C'est bien le foyer d'amour que constitue la Trinité. Je vous disais que c'est une proposition de Dieu. C'est le sens du subjonctif « soit avec vous ». La liturgie emploie souvent des subjonctifs. « Que Dieu vous pardonne, que Dieu vous bénisse, que Dieu vous protège et vous garde, le Seigneur soit avec vous ». On n'envisage évidemment pas une minute que Dieu pourrait ne pas nous pardonner, ne pas nous bénir, ne pas nous protéger et nous garder, ne pas être avec nous. Le sens de ce subjonctif n'est pas « pourvu qu'il veuille bien vous bénir, vous pardonner, etc. » En Dieu, le pardon, le don, la bénédiction, ce ne sont pas des gestes ponctuels qu'il doit décider, c'est son être même. Mais pourtant, un subjonctif en français signifie toujours un souhait. Seulement ce souhait ici, c'est nous qu'il concerne. Ce subjonctif dit notre liberté. Nous sommes toujours libres de ne pas entrer dans la bénédiction et le pardon de Dieu. On dit souvent, l'homme propose, Dieu dispose. En réalité, je crois, moi, c'est tout le contraire. Dieu nous propose en permanence son dessein bienveillant, son alliance. Mais nous restons libres de ne pas entrer dans ce projet. Encore un mot sur cette expression trinitaire de Paul. Les expressions qui parlent aussi clairement des trois personnes divines sont complètement absentes dans l'Ancien Testament, bien sûr, mais très rares dans le Nouveau. Une fois de plus, on voit les progrès de la révélation qui atteint son sommet avec Jésus-Christ. Et c'est cette révélation du mystère d'amour qui est en Dieu qui inspire les recommandations de Paul. Frères, soyez dans la joie. Quand l'Ancien Testament parle de joie, il s'agit toujours du sentiment très fort que suscite toute expérience de libération. On pourrait presque remplacer le mot « joie » par « exultation de la libération ». Isaïe, par exemple, annonçant la fin d'une guerre, proclame « Ils se réjouissent devant toi, comme on se réjouit à la moisson ». Car le joug qui pesait sur lui, sur le peuple, le bâton sur son épaule, le fouet du chef de corvée, tu les as brisés. Plus tard, c'est le retour d'exil que le prophète annonce comme une grande joie. Ils reviendront, ceux que le Seigneur a rachetés. Ils arriveront à Sion, Jérusalem, avec des cris de joie. Sur leur visage, une joie sans limite. Allégresse et joie viendront à leur rencontre. Tristesse et plainte s'enfuiront. Et ces expériences de libération ne sont qu'une pâle image de la libération définitive promise à l'humanité. Voici que je vais créer des cieux nouveaux et une terre nouvelle. Ainsi le passé ne sera plus rappelé, il ne remontera plus jusqu'au secret du cœur. Au contraire, c'est un enthousiasme et une exultation perpétuelle que je vais créer. C'est encore Isaïe, mais au chapitre 65 cette fois. La joie était considérée dans l'Ancien Testament comme la caractéristique du salut qui s'instaurera à la fin des temps. Quand Jésus parle de joie à ses apôtres, c'est à ce niveau-là qu'il se place et il en donne la raison. « Prenez courage, j'ai vaincu le monde. » Et c'est ce qui lui permet de dire « Je vous ai dit cela pour que ma joie soit en vous et que votre joie soit parfaite. » Ou encore « Vous êtes maintenant dans l'affliction, mais je vous verrai à nouveau. Votre cœur alors se réjouira, et cette joie, nul ne vous la ravira. » La deuxième recommandation de Paul, c'est « Soyez d'accord entre vous ». Et on est frappé de son insistance sur la paix. « Vivez en paix, et le Dieu d'amour et de paix sera avec vous. Saluez-vous les uns les autres par un baiser de paix. » On a là un écho de la prière de Jésus pour ses apôtres dans l'évangile de Jean. Qu'ils soient un pour que le monde croie. Paul le dit à sa manière encore dans la lettre aux Romains. Que le Dieu de la persévérance et de la consolation vous donne d'être bien d'accord entre vous, comme le veut Jésus-Christ. Afin que d'un même cœur et d'une seule voix, vous rendiez gloire à Dieu le Père de notre Seigneur Jésus-Christ. Cet accord se manifeste liturgiquement dans le baiser de paix. Car la formule « Saluez-vous les uns les autres par le baiser de paix » que l'on retrouve plusieurs fois dans des lettres de Paul, vise ce geste liturgique qui existait déjà de son temps. Vers 150 de notre ère, saint Justin racontait « Quand les prières sont terminées, nous nous donnons un baiser les uns aux autres. » Nous avons heureusement retrouvé ce geste tellement symbolique depuis le Concile Vatican II. Évangile de Jésus-Christ selon saint Jean. Dieu a tellement aimé le monde qu'il a donné son Fils unique, afin que quiconque croit en lui ne se perde pas, mais obtienne la vie éternelle. Car Dieu a envoyé son Fils dans le monde, non pas pour juger le monde, mais pour que, par lui, le monde soit sauvé. Celui qui croit en lui échappe au jugement. Celui qui ne croit pas est déjà jugé du fait qu'il n'a pas cru au nom du Fils unique de Dieu. Dieu a tellement aimé le monde qu'il a donné son Fils unique. C'est le grand passage de l'Ancien Testament au Nouveau Testament qui est dit là. Dieu aime le monde, c'est-à-dire l'humanité. On le savait déjà dans l'Ancien Testament. C'était même la grande découverte du peuple d'Israël. Mais la grande nouveauté du Nouveau Testament, c'est le don du Fils pour le salut de tous les hommes. Dieu a tellement aimé le monde qu'il a donné son Fils unique, afin que quiconque croit en lui ne se perde pas, mais obtienne la vie éternelle. Si je comprends bien, il suffit de croire en lui pour être sauvé. Voilà la grande nouvelle de l'Évangile, et de celui de Jean en particulier. Je vous rappelle ce qu'il dit dans le prologue. « À ceux qui l'ont reçu, à ceux qui croiront en son nom, il a donné de pouvoir devenir enfants de Dieu. » Et encore un peu plus loin, au chapitre 3, Jean rapporte cette parole de Jésus. « Celui qui croit au Fils a la vie éternelle. » Et quand il dit « vie éternelle », Jésus évoque autre chose que la vie biologique, bien sûr. Il parle de cette autre dimension de la vie, qu'est la vie de l'Esprit en nous, celle qui nous a été insufflée au jour de notre baptême. Pour lui, c'est cela le salut. Être sauvé au sens biblique, c'est vivre en paix avec soi et avec les autres. C'est vivre en frère des hommes et en fils de Dieu. Pour cela, il suffit, nous dit Jésus, de nous tourner vers lui. Pour pouvoir être en permanence inspiré par son esprit qui nous souffle des comportements de frères et de fils. Pour parler à la manière de la Bible, on dira « il suffit de lever les yeux vers Jésus pour être sauvé ». C'est une nouvelle extraordinaire si on veut bien la prendre au sérieux. Il nous suffit de nous tourner vers lui et d'accepter de le laisser transformer nos cœurs de pierre en cœurs de chair. Pourquoi ? Parce que sur le visage du crucifié, qui donne sa vie librement, l'humanité découvre enfin le vrai visage du Dieu de tendresse et de pardon, à l'opposé du Dieu dominateur et vengeur que nous imaginons parfois malgré nous. « Qui m'a vu a vu le Père », dit Jésus à ses disciples dans le même évangile de Jean. La seule chose qui nous est demandée, c'est de croire en Dieu qui sauve pour être sauvé. De croire en Dieu qui libère pour être libéré. Il nous suffit de lever vers Jésus un regard de foi pour être sauvé. Et c'est ce regard de foi et lui seul qui permet à Jésus de nous sauver. Et là, on ne peut pas ne pas penser à toutes les fois dans les évangiles où Jésus a relevé quelqu'un en lui disant « Ta foi t'a sauvé ». Cette annonce de Jésus dans son entretien avec Nicodème, Jean la médite au pied de la croix. Et c'est là que lui revient en mémoire une prophétie de Zacharie qui annonçait le salut et la conversion de Jérusalem à la suite de la mort d'un homme aimé comme un fils unique. Dieu dit, je cite Zacharie, « Dieu dit, je répandrai sur la maison de David et sur l'habitant de Jérusalem un esprit de bonne volonté et de supplication. Alors ils lèveront les yeux vers moi. » Celui qu'ils ont transpercé. Ils pleureront sur lui comme sur un fils unique. Ce jour-là, une source jaillira pour la maison de David et les habitants de Jérusalem en remède au péché et à la souillure. C'est au livre de Zacharie, chapitre 12, verset 10 et 13, verset 1. Je pense que pour saint Jean, cette prophétie de Zacharie est une lumière très importante. Quand il médite sur le mystère du salut accompli par Jésus-Christ, c'est à elle qu'il se réfère. Et on la retrouve dans l'Apocalypse de Jean. Je cite, « Voici, il vient au milieu des nuées, et tout œil le verra, et ceux-mêmes qui l'ont percé. Toutes les tribus de la terre seront en deuil à cause de lui. » Et du coup, nous comprenons mieux l'expression « Fils unique ». Dieu a tellement aimé le monde qu'il a donné son Fils unique. Il est l'unique parce qu'il est la plénitude de la grâce et de la vérité. Il est l'unique aussi au sens de Zacharie parce qu'il est l'unique source de vie éternelle. Il suffit de lever les yeux vers lui pour être sauvé. Il est l'unique enfin parce que c'est lui qui prend la tête de l'humanité nouvelle. Là encore, je retrouve Paul. Le projet de Dieu, c'est que l'humanité tout entière soit réunie en Jésus et vive de sa vie, qui est l'entrée dans la communion d'amour de la Trinité. C'est cela qu'il appelle le salut, ou la vie éternelle, c'est-à-dire la vraie vie. Non pas une vie après la vie, mais une autre dimension de la vie, dès maintenant. Ailleurs, saint Jean le dit bien, la vie éternelle, c'est connaître Dieu et son envoyé Jésus-Christ. Et connaître Dieu, c'est savoir qu'il est miséricorde. Et c'est cela le sens de l'expression, échapper au jugement, c'est-à-dire à la séparation. Il nous suffit de croire à la miséricorde de Dieu pour y entrer. Il nous suffit donc de croire pour être sauvés. Mais nous ne serons pas sauvés malgré nous. Nous restons libres de ne pas croire. Mais alors nous nous condamnons nous-mêmes. Celui qui ne croit pas est déjà jugé du fait qu'il n'a pas cru au nom du Fils unique de Dieu. Mais celui qui croit échappe au jugement. C'est bien ce qu'a fait le bon larron. Sa vie n'avait rien d'exemplaire, mais il a levé les yeux sur celui que les hommes ont transpercé. Et en réponse, il a entendu la phrase que nous rêvons tous d'entendre. Aujourd'hui même, tu seras avec moi dans le paradis.
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1: 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Il est 16 heures.

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1: Depuis les premiers mots de la Bible jusqu'aux dernières révélations de l'Apocalypse, une vérité mystérieuse traverse les âges, puissante, profonde, presque trop grande pour l'esprit humain. Comment un seul Dieu peut-il exister en trois personnes distinctes? Le Père, le Fils et le Saint-Esprit, la Trinité. Un mystère divin que certains redoutent d'approcher, mais qui détient les clés d'une foi vivante, vibrante, enracinée dans la révélation du ciel. Frères et sœurs bien-aimés, ce message ne vient pas pour nourrir la curiosité intellectuelle. Il vient éclairer les cœurs, réveiller les consciences et fortifier ta relation avec le Dieu vivant. Car comprendre qui est Dieu, c'est apprendre à marcher avec lui, avec plus d'amour, de confiance et de puissance. Alors, je t'invite, là où tu es, à rester jusqu'à la fin, parce que ce que tu vas découvrir aujourd'hui peut transformer ta manière de prier, de vivre et de comprendre la volonté de Dieu pour ta vie. Oui, aujourd'hui tu vas entrer dans un mystère, mais aussi dans une révélation. Nous allons explorer les Écritures, depuis la Genèse jusqu'aux paroles de Jésus, pour comprendre comment le Père, le Fils et le Saint-Esprit ne forment pas trois dieux, mais un seul Dieu vivant, éternel et tout-puissant. Reste bien attentif, car ce que tu vas entendre maintenant pourrait bien bouleverser ta vie spirituelle. Dès les premières lignes de la Genèse, une vérité étonnante se cache à la vue de tous. Lorsque Dieu crée l'homme, il ne parle pas seul. Faisons l'homme à notre image, selon notre ressemblance. Genèse chapitre 1, verset 26. Pourquoi ce pluriel? Pourquoi cette communion dans la création? Ce n'est pas une erreur de traduction, ni une formule poétique. C'est une révélation. Dieu est un, mais il est en lui-même relation, unité parfaite dans la diversité. Ce mystère se révèle progressivement à travers toute la Bible. Dans l'Ancien Testament, Dieu parle par les prophètes, se manifeste dans la gloire du Père. Mais parfois, des éclats de lumière laissent entrevoir une présence plus profonde. David, dans les psaumes, écrit « L'Éternel dit à mon Seigneur, assieds-toi à ma droite. » Psaume 110, verset 1. À qui Dieu parle-t-il? Qui est ce Seigneur assis à sa droite? Jésus lui-même posera cette question aux pharisiens, les plongeant dans le silence, car la réponse était trop grande pour leurs esprits limités. Puis, dans le Nouveau Testament, la lumière jaillit pleinement. Lors du baptême de Jésus, une scène céleste se déploie sous les yeux de Jean-Baptiste. Jésus, le Fils, sort de l'eau. Le Saint-Esprit descend comme une colombe, et la voix du Père retentit du ciel. Trois personnes, un seul Dieu, une seule œuvre, trois présences divines parfaitement unies. Mais attention, la Trinité n'est pas une invention humaine. Ce n'est pas une construction philosophique, ni une tentative d'expliquer l'inexplicable. C'est une vérité révélée que les apôtres ont reçue, vécue et transmise avec puissance. Jésus dit « Allez, faites de toutes les nations des disciples, les baptisant au nom du Père, du Fils et du Saint-Esprit. » Matthieu chapitre 28, verset 19. Un seul nom, trois personnes. Pas trois dieux, un seul Dieu, en trois manifestations éternelles. Et pourquoi est-ce si essentiel pour nous aujourd'hui? Parce que comprendre la Trinité, c'est comprendre l'amour. Le Père aime le Fils aime le Père. Le Saint-Esprit procède de cette union, portant cet amour en nous. Dieu est amour parce qu'il est relation en lui-même. Il ne se suffit pas dans une solitude froide, mais il est vie, partage, unité parfaite. c'est ce même amour trinitaire que nous sommes appelés à recevoir et à refléter. Mais hélas, dans notre monde moderne, cette vérité est souvent négligée. Certains réduisent Dieu à une force impersonnelle. D'autres refusent la divinité du Christ ou rejettent le Saint-Esprit comme une simple influence. Et pourtant, refuser la Trinité, c'est refuser l'unité parfaite de Dieu, c'est appauvrir sa grandeur. Comprendre ce mystère, ce n'est pas tout saisir par la logique. C'est s'incliner avec foi devant la révélation divine, comme un enfant qui se laisse aimer par son père. Prépare-toi maintenant, car dans les prochaines minutes, nous allons plonger plus profondément encore. Nous allons découvrir comment chaque personne de la Trinité agit dans ta vie, comment cette vérité peut renouveler ta foi et comment elle répond aux soifs les plus profondes de ton âme. Imagine un seul feu dont jaillissent trois flammes. Elles éclairent, réchauffent et brûlent d'une même essence. Tu ne peux pas les séparer sans éteindre la source. Ainsi est la Trinité. Un seul Dieu, trois personnes unies dans une gloire parfaite, inséparables dans leur nature, mais distinctes dans leurs relations et leurs missions. Le Père est la source. Il est le Créateur, l'architecte divin, celui qui envoie, qui prépare, qui établit. Le Fils est la parole faite chair, la révélation visible de l'invisible, le Sauveur venu dans le monde. Le Saint-Esprit est le souffle de Dieu, la puissance active, celui qui nous transforme, nous éclaire, nous sanctifie. Trois visages d'un même amour, trois expressions d'un seul dessein divin. Et ce dessein, c'est toi. Dieu veut que tu entres dans cette communion divine. Mais attention, la Trinité n'est pas une division. Il ne s'agit pas de trois dieux collaborant ensemble. Non, le Père n'est pas le Fils n'est pas le Saint-Esprit. Mais les trois sont pleinement Dieu. Chacun possède entièrement la nature divine. Et cette unité parfaite n'est pas statique. Elle est mouvement d'amour, cercle éternel de dons et de réception. Écoute bien. Lorsque Jésus priait, il parlait au Père. Il ne parlait pas à lui-même, mais à celui qui l'a envoyé. Lorsqu'il promettait le Saint-Esprit, il ne disait pas qu'il reviendrait sous une autre forme, mais que l'Esprit viendrait en son nom, comme un consolateur, un enseignant. Imagine le soleil dans le ciel. Le Père, c'est comme l'astre qui brille au plus haut des cieux. Le Fils, c'est la lumière que tu vois, visible, claire, qui révèle le monde. Et le Saint-Esprit, c'est la chaleur que tu ressens, qui touche ta peau, qui pénètre ton être. Le soleil n'est qu'un, mais il se manifeste de plusieurs manières. Ainsi, le Dieu trinitaire agit de façon complémentaire pour accomplir un seul plan. Le salut de l'humanité. Et ce n'est pas une doctrine froide à apprendre par cœur. C'est une révélation vivante. Lorsque tu pries, c'est au Père que tu t'adresses au nom du Fils par la puissance du Saint-Esprit. Lorsque tu reçois la paix, c'est le fruit de l'œuvre du Christ à la croix, appliquée dans ton cœur par l'Esprit. Et lorsque tu entends la voix du ciel, elle vient du Père, portée par le souffle, illuminée par la vérité du Fils. Alors je te pose cette question. Dans ta vie aujourd'hui, quelle place donnes-tu à chacune des personnes divines? As-tu une relation vivante avec le Père Céleste? Marches-tu chaque jour avec le Fils Sauveur? Es-tu sensible au murmure de l'Esprit en toi? Parce que la vérité, c'est que tu as été créé pour vivre dans cette communion. Pas seulement pour croire en Dieu, mais pour vivre en Dieu. Et vivre en Dieu, c'est apprendre à connaître le Père, à suivre le Fils, à être guidé par l'Esprit. La Trinité ce n'est pas une énigme réservée aux théologiens. C'est une porte ouverte vers une foi plus profonde, plus intime, plus forte. C'est l'invitation à aimer un Dieu qui t'aime parfaitement, dans toutes les dimensions de ton existence. Dans un instant, nous allons aller encore plus loin. Tu vas découvrir comment ce mystère porte une puissance concrète dans ta vie, pour te relever, te guider, te transformer. Mais avant cela, prends un instant pour réfléchir. As-tu déjà ressenti l'amour du Père, entendu la voix du Fils, été touché par le souffle de l'Esprit? Si ce n'est pas encore le cas, ne t'inquiète pas, ce jour est un commencement. Car celui qui est trois fois saint est aussi trois fois proche. Il y a un mystère que même les anges contemplent avec émerveillement. L'unité parfaite de Dieu, manifestée dans la diversité des personnes divines. Ce n'est pas un secret que Dieu a voulu nous cacher, mais une richesse qu'il a choisi de nous révéler peu à peu, comme un père enseignant son enfant avec patience et amour. Dans l'Évangile de Jean, chapitre 14, Jésus dit « Celui qui m'a vu a vu le Père ». Et quelques versets plus loin, il promet le Saint-Esprit en disant « Le Consolateur, l'Esprit Saint, que le Père enverra en mon nom, vous enseignera toutes choses ». Tu vois, les trois sont là, une harmonie divine, un seul but, te faire entrer dans cette communion d'amour éternel. Et cette vérité va plus loin que ce que tu crois. Le Père a conçu le plan du salut. Le Fils l'a accompli à la croix. Le Saint-Esprit l'applique dans ton cœur. C'est pourquoi, quand tu tombes, le Fils intercède pour toi. Quand tu pleures, l'Esprit te console. Et quand tu lèves les yeux vers le ciel, c'est le Père qui t'accueille les bras ouverts. Ce mystère, bien que profond, est d'une simplicité bouleversante. Dieu veut être avec toi, à tous les niveaux de ton être. Le Père touche ton esprit, en te donnant ton identité céleste. Le Fils touche ton âme, en guérissant tes blessures par son sacrifice. Le Saint-Esprit touche ton corps, en habitant en toi, temple vivant de Dieu. Mais alors, pourquoi ce mystère dérange-t-il encore tant de gens? Parce que l'homme naturel veut contrôler, comprendre, dominer. Et la Trinité échappe à nos catégories. Elle nous rappelle que Dieu est plus grand que notre intelligence, plus vaste que nos doctrines, et pourtant, plus proche que notre propre souffle. La Trinité n'est pas un puzzle. Elle est un appel. Un appel à l'humilité, car tu n'as pas besoin de tout comprendre pour aimer. Un appel à l'adoration, car lorsque tu contemples cette unité, ton cœur s'incline. Un appel à l'expérience vivante, car Dieu ne se contente pas d'être défini. Il se laisse rencontrer. Lorsque tu vis cette réalité, ta foi change. Tu pries non plus dans la peur, mais dans la confiance du Fils. Tu n'avances plus seul, mais guidé par l'Esprit. Tu ne doutes plus de ton identité, car tu sais que tu es enfant du Père. Tu comprends maintenant pourquoi Jésus a tant insisté sur cette unité dans la prière de Jean chapitre 17. Que tous soient un, comme toi, Père, tu es en moi, et que je suis en toi, afin qu'eux aussi soient un en nous. Le Christ ne veut pas seulement que tu comprennes la Trinité, il veut que tu y participes. Et c'est là la vérité cachée que beaucoup ignorent. La Trinité est le modèle de l'amour, de la famille, de l'Église. Quand une famille vit dans l'unité malgré les différences, elle reflète la Trinité. Quand une Église agit en harmonie dans la diversité des dons, elle reflète la Trinité. Quand ton cœur, ton âme et ton corps s'accordent pour aimer Dieu, tu deviens un reflet vivant de cette union divine. Ne laisse donc plus ce mystère te troubler. Laisse-le te transformer. Dans un instant, nous verrons comment appliquer cette vérité dans ton quotidien. Comment elle peut changer ta manière de prier, de penser, d'aimer. Car la Trinité n'est pas une idée à débattre. C'est une présence à vivre. Si Dieu est un en trois personnes, alors il t'invite à vivre dans cette unité, à expérimenter chaque jour la présence du Père, la communion du Fils et la puissance du Saint-Esprit. Ce n'est pas une abstraction, c'est une manière de vivre, de marcher, de respirer la foi. Alors, comment vivre pleinement ce mystère au quotidien ? Commence par la prière. Quand tu t'adresses à Dieu, fais-le consciemment au nom de Jésus, avec l'aide du Saint-Esprit. Commence ta journée en disant « Père, je te rends grâce pour la vie. Jésus, je te suis. Saint-Esprit, conduis-moi. » Ce simple acte d'humilité et de foi ouvre la porte à une relation plus profonde avec le Dieu trinitaire. Ensuite, cultive l'écoute. Le Père parle dans le silence de ton cœur. Le Fils parle à travers sa parole. Le Saint-Esprit parle par des impressions, des rappels, des murmures que seul un cœur attentif peut percevoir. Lis la Bible non pas seulement pour apprendre, mais pour entendre la voix du Fils. Médite ses paroles. Plonge-toi dans les évangiles, comme si Jésus te parlait directement. Parce que c'est le cas. Et quand tu pries, laisse des silences. Ouvre ton cœur. Laisse l'Esprit t'enseigner, te consoler, te corriger. Troisièmement, pratique l'amour trinitaire. Tu veux marcher dans l'unité de Dieu. Aime. Aime ton prochain comme Jésus t'a aimé. Aime ton frère en Christ même quand il est différent. Aime ton ennemi avec la patience du Saint-Esprit. Parce que le vrai fruit de la Trinité en toi, c'est l'amour qui déborde. L'amour qui réconcilie, qui unit, qui construit. L'amour qui ne cherche pas à avoir raison, mais à refléter le cœur du Père. Tu veux savoir si tu vis dans la Trinité? Regarde ta vie. Es-tu en paix avec Dieu? C'est le signe que tu connais le Père. Es-tu en route vers la sainteté? C'est que tu marches avec le Fils. Es-tu en feu pour Dieu, poussé à aimer, à servir, à pardonner? Alors c'est l'Esprit qui agit en toi. Et même dans tes épreuves, cette vérité te portera. Quand tu passes par le feu, le Père te couvre de sa main. Quand tu tombes, le Fils intercède pour toi. Quand tu n'as plus de force, le Saint-Esprit te relève. Tu n'es jamais seul, jamais, parce que celui qui est en toi est trois fois présent, trois fois fidèle, trois fois amour. Et tu sais quoi? Ce monde a soif de cette révélation. Il a vu des religions, des doctrines, des traditions, mais il n'a pas encore vu l'unité parfaite du ciel se refléter sur la terre. Alors que ta vie devienne un miroir de cette Trinité, que ton couple, ton Église, tes choix, ta foi manifestent l'amour du Père, la vérité du Fils et la puissance du Saint-Esprit. C'est possible, pas par ta force, mais par sa grâce. Dancios, Mintiosio. Un instant, nous allons conclure avec une prière. Mais avant cela, prends une décision. Commence aujourd'hui à vivre selon le cœur trinitaire de Dieu. Pas demain, pas quand tu seras prêt. Maintenant, si tu as écouté jusqu'ici, c'est que ton cœur cherche plus qu'un simple savoir. Il cherche la profondeur de Dieu, l'intimité avec celui qui t'a créé, sauvé et habité. Nous avons parcouru un mystère, mais ce n'est pas la fin. C'est un commencement. Aujourd'hui, tu sais que Dieu n'est pas lointain, ni divisé, ni inaccessible. Il est un, il est trois, il est amour, Le Père t'attire. Le Fils te rachète. Le Saint-Esprit t'équipe. Ne laisse pas cette vérité s'effacer. Nourris-la. Protège-la. Vis-la. Réveille-toi chaque matin avec cette prière simple. Père, je me confie en toi. Jésus, je te suis. Saint-Esprit, remplis-moi. Et tu verras des changements profonds, durables, célestes. Maintenant, je t'invite à poser un acte de foi. Si ce message a touché ton cœur, si tu ressens le besoin de marcher dans cette communion avec le Dieu trinitaire, je crois en Dieu, le Père, en Jésus-Christ le Fils et en l'Esprit Saint qui vit en moi. Fais le nom pour nous, mais pour toi, pour marquer ce moment dans le ciel, pour dire à Dieu, je te choisis pleinement, tel que tu es. Et maintenant, inclinons nos cœurs. Père éternel, toi qui es au-dessus de tout, merci pour ton amour sans fin. Jésus, Fils bien-aimé, merci pour ton sacrifice. Esprit Saint, souffle de vie, merci de vivre en moi. Apprends-moi à marcher avec vous, à vivre dans cette unité, à refléter la Trinité dans chacun de mes gestes. Je t'appartiens, ô Dieu unique en trois personnes. Amen.
0: 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Que Dieu nous bénisse.

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0: Dans quelques instants, nous rendons les honneurs à notre Mère du Ciel, la très sainte Vierge Marie, à travers l'Angélus.
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2: Il est 18h.
3: L'ange du Seigneur apporta l'annonce à Marie.
4: Et elle conçut du Saint-Esprit.
5: Je vous salue, Marie, pleine de grâce, le Seigneur est avec vous. Vous êtes bénie entre toutes les femmes, et Jésus, le fruit de vos entrailles, est béni.
6: Sainte Marie, Mère de Dieu, priez pour nous, pauvres pécheurs, maintenant et à l'heure de notre mort. Amen.
3: Voici la servante du Seigneur.
4: Qu'il me soit fait selon votre parole.
5: Je vous salue, Marie, pleine de grâce, le Seigneur est avec vous. Vous êtes bénie entre toutes les femmes, et Jésus, le fruit de vos entrailles, est béni.
6: Sainte Marie, Mère de Dieu, priez pour nous, pauvres pécheurs, maintenant et à l'heure de notre mort. Amen.
3: Et le Verbe s'est fait chair,
4: et il a habité parmi nous.
5: Je vous salue, Marie, pleine de grâce, le Seigneur est avec vous. Vous êtes bénie entre toutes les femmes, et Jésus, le fruit de vos entrailles, est béni.
6: Sainte Marie, Mère de Dieu, priez pour nous, pauvres pécheurs, maintenant et à l'heure de notre mort. Amen.
3: Priez pour nous, Sainte Mère de Dieu,
4: afin que nous soyons rendus dignes des promesses du Christ.
3: Daigne, Seigneur, répandre ta grâce dans nos âmes, afin qu'ayant connu par le message de l'ange l'incarnation du Christ, ton Fils, nous arrivions par sa passion et par sa croix à la gloire de sa résurrection. Par le Christ, notre Seigneur. Amen.

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1: Mai, Visitation. Cette fête est aussi le deuxième mystère joyeux dans la récitation du rosaire. Lors de l'Annonciation, Marie conçoit l'enfant Jésus et apprend que sa cousine Élisabeth, âgée et stérile, est également enceinte. Elle partit en hâte et salua Élisabeth, et il advint, dès qu'Élisabeth eut entendu la salutation de Marie, que l'enfant tressaillit dans son sein. Marie rencontre Élisabeth et en elle, Jésus rencontre Jean-Baptiste qui en tressaille de joie. Jean est rempli de l'Esprit-Saint par le Christ lui-même. La visitation de Marie à Élisabeth est ainsi devenue visite de Dieu à son peuple. Élisabeth reconnaît en sa jeune cousine la mère de son Seigneur et admire sa foi. Heureuse celle qui a cru en l'accomplissement de ce qui lui a été dit de la part du Seigneur. Marie proclame la belle prière du Magnificat que l'Église tout entière reprend chaque jour dans l'office des Laudes. Mon âme exalte le Seigneur, exulte mon esprit en Dieu mon Sauveur. Le Tout-Puissant a fait pour moi des merveilles, saint à son nom. Dans ce mystère, l'Église contemple la charité en acte et la joie qui unit les deux mères lors de cette rencontre comme manifestation du fruit de l'amour vibrant dans leur cœur. Saint Bonaventure a institué cette fête pour les franciscains en 1263 et le pape Urbain VI l'a étendue en toute l'Église en 1379, mais il faut le concile de Bâle pour la confirmer définitivement le 10 juillet 1441. Fêtée à l'origine le 2 juillet, elle a été fixée au 31 mai par la réforme du calendrier liturgique, tandis que les orthodoxes la célèbrent le 30 mars. Marie, donne-nous en ce jour l'amour fraternel qui nous pousse à franchir les montagnes, la joie contagieuse de la présence de Jésus en nous et la foi dans les promesses de Dieu, qu'avec ton aide nous puissions poser sur notre vie un regard de gratitude et chanter avec toi, le Seigneur fait pour moi des merveilles, sa miséricorde est de toujours à toujours.
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1: Bien chers auditeurs et auditrices, bonsoir à toutes, bonsoir à tous. En ce jour de célébration, nous vous adressons nos vœux de joyeuses fêtes de la Sainte Trinité. Merci de votre fidélité à la Voix de l'Évangile, votre radio, la Radio Nationale Catholique de Côte d'Ivoire. Vous êtes à l'écoute de votre émission Le Dico de l'Église catholique, votre rendez-vous dominical pour mieux comprendre le langage, les symboles et la richesse de la foi catholique. En nous conformant à la liturgie de ce jour, nous nous penchons sur un terme fondamental, un mystère au cœur même de notre foi, la Sainte Trinité. Que signifie vraiment cette expression? Pourquoi parle-t-on d'un Dieu en trois personnes? Aujourd'hui, Mère Église nous invite à la célébration de la solennité de la Sainte Trinité. C'est une grande fête qui nous fait contempler le cœur même de notre foi chrétienne. Un seul Dieu en trois personnes, le Père, le Fils et le Saint-Esprit. Ce mystère, bien qu'il dépasse notre compréhension humaine, nous rappelle que Dieu est relation, communion et amour parfaite. Cette solennité ne commémore pas un événement, mais la nature profonde des dieux. Elle vient après la solennité de la Pentecôte pour couronner le temps pascal et nous invite à adorer et à vivre dans l'unité à l'image de la Trinité. Chaque fois que nous faisons le signe de croix, que nous prions, ou que nous recevons un sacrement, c'est au nom du Père, du Fils et du Saint-Esprit. Chers auditeurs et auditrices de la Voix de l'Évangile, votre émission Le Dico de l'Église catholique arrive à son terme. Nous espérons que vous avez apprécié cette exploration de l'expression « la Sainte Trinité » telle qu'il est définie dans le glossaire chrétien-catholique de la pastorale liturgique et sacramentelle des pays francophones. Ce fut un vrai bonheur de partager ce moment de découverte avec vous. En cette fête de la Sainte Trinité, que la communion du Père, du Fils et du Saint-Esprit remplisse vos cœurs de paix, de lumière et de joie. Restez connectés aux ondes de la Radio Nationale Catholique de Côte d'Ivoire et surtout prenez bien soin de vous et des autres. Au revoir et à dimanche prochain.

0: messe de clôture en ce dimanche où l'église célèbre la solennité de la Sainte Trinité de la 129e Assemblée plénière des évêques catholiques de Côte d'Ivoire. Messe en la cathédrale Saint-Paul d'Abidjan Plateau. Les travaux sanctionnés par un communiqué final dont nous vous proposerons l'intégralité dans ce journal. Il sera également question de la fête patronale de la paroisse Sainte Trinité de Yopougon-Béago. Les fidèles invités à l'amour et à l'unité. Au Vatican, ce dimanche de la Sainte Trinité, le pape Léon XIV a présidé la prière mariale de l'Angelus, place Saint-Pierre, invitant les fidèles à relire le chemin parcouru durant le temps pascal, la vie même de Dieu révélée en Jésus-Christ et communiquée par l'Esprit-Saint. Voilà pour l'essentiel de ce 18h30.
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0: Madame, Monsieur, bonsoir et bienvenue. La 129e session ordinaire de la Conférence des évêques catholiques de Côte d'Ivoire, achevée ce dimanche 31 mai 2026 en la solennité de la Sainte Trinité, trois personnes en un seul Dieu, la messe solennelle de clôture en la paroisse cathédrale Saint-Paul d'Abidjan Plateau, présidée par Monseigneur Marcelin Yaokwadio, le président de la dite conférence, entouré de ses pères dans l'épiscopat de nombreux prêtres. On notait également la présence d'autorités politiques, administratives, coutumières, ainsi que de nombreux fidèles. Après 6 jours de travaux au centre Sainte-Thérèse de Bingerville, les prélats ivoiriens ont rendu public le fruit de leurs réflexions à travers un communiqué final lu par Mgr Joseph Akakaku, l'évêque du diocèse de Yamoussoukro.
2: La conférence des évêques catholiques de Côte d'Ivoire a tenu sa 129e assemblée plénière du 25 au 31 mai 2026 au centre Sainte-Thérèse de l'Enfant Jésus de Bingerville dans la province ecclésiastique d'Abidjan sous la présidence de Son Excellence Monseigneur Marcelin Yaokwadio, évêque de Daloa et président de la CECI. Avant tout, les évêques expriment leur profonde proximité spirituelle et leur compassion à toutes les victimes récentes des inondations survenues en Côte d'Ivoire. Ils adressent leurs prières aux familles endeuillées, leur soutien aux sinistrés et encouragent les autorités ainsi que les personnes de bonne volonté à poursuivre les efforts de solidarité en faveur des populations affectées. Les travaux de cette 129e Assemblée plénière ont permis aux évêques de réfléchir dans un esprit de communion ecclésiale, de collégialité, de synodalité sur les grands défis pastoraux, institutionnels et socio-économiques de l'Église en Côte d'Ivoire autour des thèmes structurants suivants. Vie et mission pastorale de l'Église. Formation, gouvernance et organisation ecclésiale. Gestion économique, projet institutionnel et développement. Vie et mission pastorale de l'Église. Les évêques ont examiné les rapports des différentes commissions épiscopales et aumôneries nationales. Ils se sont réjouis du dynamisme missionnaire observé dans les domaines de la catéchèse, de la doctrine de la foi, de la liturgie, de l'éducation catholique, de la communication sociale, de la pastorale sociale et de l'apostolat des laïcs. La CECI encourage particulièrement la poursuite de la réforme catéchétique et l'intégration des outils numériques. L'uniformisation des pratiques liturgiques dans tous les diocèses, le renforcement de la pastorale des jeunes, des familles, des migrants et des personnes vulnérables, une meilleure collaboration entre les aumôneries et les mouvements ecclésiaux, le développement des médias catholiques d'abord une évangélisation plus efficace. Formation, gouvernance et organisation sociale. L'Assemblée plénière a accordé une attention particulière à la formation humaine, spirituelle, intellectuelle et pastorale des futurs prêtres. Les évêques ont étudié plusieurs dossiers relatifs au grand séminaire, à la reconnaissance académique des diplômes de philosophie, à la formation des séminaristes envoyés à Rome, à l'accompagnement du clergé, aux tribunaux ecclésiastiques et aux affaires juridiques. Ils ont également fait des nominations et procédé au renouvellement de certaines instances de la SECI, notamment l'élection du président, du vice-président et des présidents des commissions épiscopales. Ainsi, ont été élus président de la SECI, Mgr Marcelin Yao Kouadio, vice-président de la SECI, Mgr Bruno Esso Yedo. La SECI réaffirme son engagement en faveur d'une gouvernance ecclésiale transparente, responsable et toujours plus synodale. Gestion économique, projet institutionnel et développement. Les évêques ont analysé les questions économiques et financières relatives à la vie de l'Église. Ils ont notamment étudié les projets d'autofinancement des séminaires, le fonctionnement du Conseil pour les affaires économiques, la revalorisation du fonds de pension des prêtres, les projets immobiliers et fonciers, la structuration des services financiers de la SECI. Une attention particulière a été accordée au projet de l'Université catholique de Côte d'Ivoire, UCASI, considéré comme une œuvre majeure pour la formation de la jeunesse et le rayonnement intellectuel de l'Église. Les évêques saluent les efforts entrepris pour assurer la viabilité économique des institutions ecclésiales tout en préservant leur mission pastorale et évangélique. Message de gratitude et d'espérance. Les évêques remercient le peuple de Dieu pour ses prières et son soutien constant. Ils expriment leur gratitude aux autorités administratives, politiques, sécuritaires, coutumières et religieuses. Ils sont aussi reconnaissants aux clergés, aux personnes consacrées et aux fidèles laïcs du Christ, de l'archidiocèse d'Abidjan, avec à sa tête son éminence, Monsieur le cardinal Ignace Bessi Dogbo, pour leur accueil chaleureux et leur proximité fraternelle durant leur séjour au bord de la lagune Ébriée. À ces remerciements, ils associent nos seigneurs Gaspard Bébé Nyeba et Arnaud Jean-Martial Kwame Aguia, évêque auxiliaire d'Abidjan. Les évêques expriment leur sincère et profonde gratitude au pape Léon et à son représentant en Côte d'Ivoire, son Excellence Mgr Mauricio Rodabels, pour leur sollicitude pastorale continue. En effet, avec célérité, ils ont pourvu aux sièges épiscopaux d'Abangourou et d'Agboville et nommé des évêques auxiliaires à Abidjan. En outre, les évêques souhaitent la bienvenue à leurs nouveaux frères dans l'épiscopat, le Seigneur Jean-Pierre Thiemélé, Darius Assandé Ekou et Arnaud Jean-Martial Kwame Aguia. Ils adressent leurs remerciements appuyés au Saint-Père, le pape Léon XIV, qui a offert le lundi 25 mai, au lendemain de la célébration de la fête de la Pentecôte, à l'Église universelle, sa première lettre en

0: progrès médicaux, accès rapide à l'information, développement économique. Mais elles doivent aussi faire face au risque réel de manipulation, de domination culturelle, d'appauvrissement relationnel, de dépendance aux écrans, de confusion entre le vrai et le faux, de déshumanisation et d'exclusion sociale. En ces temps où le pays qui aspire à la paix, à la réconciliation véritable et au développement humain intégral peine encore, après tant d'années, à retrouver sa totale sérénité et à rassembler tous ses enfants, les évêques catholiques de Côte d'Ivoire prennent acte de la décision du gouvernement de dissoudre la commission électorale indépendante dans la perspective de la mise en place d'un nouveau mécanisme de gestion des élections en Côte d'Ivoire. Il salue cette initiative que les autorités présentent comme une réponse aux préoccupations exprimées par plusieurs acteurs de la vie sociopolitique nationale. Les évêques encouragent le gouvernement à poursuivre cette dynamique de réforme dans un esprit d'écoute, de dialogue et de concertation avec l'ensemble des forces vives de la nation, tout en félicitant le gouvernement pour cette volonté de renforcer le climat de confiance autour du processus électoral. Les évêques expriment le vœu que le futur dispositif ne soit plus politisé et contribue effectivement à rassurer davantage les acteurs politiques, à consolider la confiance des citoyens dans les institutions de la République et à garantir des élections transparentes, justes, inclusives et apaisées. L'État et l'Église, chacun dans son domaine, aspire à servir le même peuple. Pour sa part, l'Église reste disponible à apporter son soutien partout où l'on sollicite son expertise. Ensemble, l'État et l'Église peuvent bâtir, au bénéfice de la Côte d'Ivoire, terre d'espérance, la justice, la paix, la fraternité et la cohésion sociale, pourvu qu'en cours de chemin, aucun ne perde de vue l'objectif qui est le bonheur intégral du peuple et de tout le peuple. La prochaine assemblée plénière se tiendra du 25 au 31 janvier 2027 à Odiéné, dans la province ecclésiastique de Korogo. Fait à Bingerville le 31 mai 2026 pour la conférence des évêques catholiques de Côte d'Ivoire, signé Mgr Marcelin Yao Kouadio, président.
1: À l'instant, le communiqué final de la 129e assemblée plénière de la Conférence des évêques catholiques de Côte d'Ivoire, communiqué lu par Mgr Joseph Aka Kakou, l'évêque du diocèse de Yamoussoukro. Notons que la prochaine assemblée plénière de l'épiscopat ivoirien, la 130e, se tiendra du 25 au 31 janvier 2027 à Odiéné, dans la province ecclésiastique de Korogo.
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1: Nous le disions, l'Église célèbre en ce dimanche 31 mai 2026 la solennité de la Sainte Trinité, Dieu unique en trois personnes, le Père, le Fils et le Saint-Esprit. Cette solennité, occasion de fête patronale pour la paroisse Sainte Trinité de Yopougon-Béago, l'Eucharistie présidée par le Père Jules Noël Aolia. Dans son homélie, le Père Vicaire, revenant sur la profondeur de cette solennité, a invité les paroissiens à l'amour et à la communion à l'exemple de la Trinité Sainte. On l'écoute à l'issue de la messe.
3: La Sainte Trinité a des mystères difficiles à comprendre et à approcher. Plus on tente d'approcher et moins on le comprend. Mais pour faire court toute cette profondeur théologique de la Sainte Trinité, il faudrait regarder tout simplement le déroulement de la messe, qui commence par le signe de croix, qui finit par le signe de croix, et à l'intérieur de laquelle il y a des répliques, comme la salutation liturgique, où on est

0: Invoque Dieu le Père, Dieu le Fils et Dieu l'Esprit Saint. Tout cela ramène à la très sainte Trinité un seul Dieu en trois personnes. La grâce de Jésus le Christ, notre Seigneur, l'amour de Dieu le Père et la communion de l'Esprit Saint soient toujours avec vous. C'est l'une des salutations liturgiques en début de messe que le prêtre fait. C'est pour dire toute la profondeur de la très sainte Trinité, mes frères et mes sœurs. L'amour du Père et du Fils qui produit l'Esprit Saint, qui en ces trois personnes, en cette relation d'amour parfaite, doit pouvoir nous inspirer, et surtout chaque membre de notre communauté, pour que l'amour parfait puisse régner entre nous. Et les qualificatifs du Seigneur donnés à Moïse dans la première lecture, en tant que Dieu miséricordieux, plein d'amour et de tendresse, lent à la colère, soient également notre partage, et que nous puissions imiter ces vertus de Dieu lui-même. Nous avons pour saint patron Dieu lui-même. Il n'y a pas de raison donc que nous ne soyons pas remplis des qualités de Dieu lui-même. Lent à la colère, amour et vérité, tendresse, miséricorde.
1: Père Jules Noël Aolia, vicaire à la paroisse Sainte Trinité de Yopougon Béago, venu nombreux prendre part à cette Eucharistie, les fidèles paroissiens n'ont pas manqué d'exprimer leur joie en ce jour de fête. Quelques-unes de leurs réactions.
2: Yao Clovis, Conseil économique, je voudrais rendre grâce au Seigneur pour ce jour exceptionnel. Je dis merci d'une façon spéciale. Et ma prière, mon plus grand souhait, c'est que la Sainte Trinité nous aide dans la construction de notre bâtiment qui est en chantier. Nous peinons véritablement à trouver nos repères, mais je demande la grâce particulière à la Trinité de nous y aider.
3: Madame Dibi Adjoa Solange, aujourd'hui c'est la fête patronale de ma paroisse. Vraiment, je suis très contente et je souhaite que cette joie surabonde sur toute l'assemblée de Béago et que le Christ ressuscité puisse vraiment nous apporter la joie dans nos familles, dans nos différentes maisons, et que la paix règne toujours.
4: Kofi Anderson, membre de la chorale Sainte Trinité, c'est une double joie, puisque la Sainte Trinité, c'est le nom de la chorale Sainte Trinité, et le nom de la paroisse Sainte Trinité. C'est Dieu en trois personnes que la Sainte Trinité fasse de telle sorte que la paroisse soit véritablement construite et que l'unité règne dans cette paroisse à l'image de la Sainte Trinité même. Au sein aussi de notre chorale, que cette unité puisse être effective.
1: Au Vatican, en ce dimanche de la Sainte Trinité, le pape Léon XIV a présidé la prière mariale de l'Angelus, place Saint-Pierre, invitant les fidèles à relire le chemin parcouru durant le temps pascal, la vie même de Dieu révélée en Jésus-Christ et communiquée par l'Esprit Saint. Face aux divisions et aux replis sur soi, le croyant est appelé à accueillir l'esprit de communion pour vivre dans la joie de Dieu et devenir artisan d'unité. Et puis, c'est en ce dimanche 31 mai 2026 qu'est célébrée la fête des mères. La fête des mères, une occasion pour rendre hommage à toutes les mamans et leur témoigner notre amour et notre reconnaissance pour la vie donnée. Et voilà qui met fin à cette édition mise en onde par Jean-Lance Bakayoko. Merci à vous de nous avoir suivis. Bonne fête de la Sainte Trinité à tous et bonne fête des mères à toutes nos auditrices et que le Seigneur vous comble de bénédiction.

0: Fais-moi connaître tes chemins, Seigneur. Guide-moi dans tes vérités.
1: 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Il est 19h.

grâce d'un même cœur, méditons ensemble les mystères glorieux dont prions avec Marie en ce jour avec les équipiers du rosaire. Voici les intentions reçues. Action de grâce. Madame Konga Hélène rend grâce à Dieu pour tous les bienfaits pour sa famille. Aide, assistance et protection. Une étudiante en finance comptabilité prie le Seigneur pour la réussite à son examen du BTS. Aide, assistance, protection et délivrance pour Madame Ta Pauline Tano, son époux, ses enfants, ainsi que tous les membres de la famille Tano et alliés. Une auditrice rend grâce à Dieu pour sa vie et la vie de son fiancé au Seigneur. Par l'intercession de la Vierge Marie, elle confie les préparatifs de son mariage. Que Dieu soit au centre de tout et qu'il les plonge dans son précieux sang. Un auditeur prie pour une meilleure santé ainsi que le déblocage de tous les paramètres de sa vie. Aide, assistance, protection et guérison pour Maman Dibi Juliette par l'intercession de Notre-Dame de Lourdes, santé des malades. Aide, assistance et protection pour Zozoro Miesana Lei Marie Adassa et qu'elle grandisse en âge, en sagesse et en intelligence sous le regard maternel de la Vierge Marie, demandée par sa maman. Par l'intercession de la Vierge Marie et de Saint-Joseph à son époux, M. Amessan Jean-René confie l'assistance et la protection de sa femme Marielle, ses enfants Milan, Kezia et lui-même au Seigneur Jésus. Par l'intercession de la Vierge Marie et de Saint-Joseph à son époux, M. Amessan Jean-René confie l'assistance et la protection de sa mère Gracoc Pauline au Seigneur Jésus. L'entreprise ETS HDA Foncier et Immobilier remercie le Seigneur pour ses bienfaits reçus. Elle lui confie l'ensemble de son personnel, ses partenaires, ses collaborateurs, ainsi que leurs différentes familles pour santé, protection et assistance. Elle prie également pour les moyens financiers, l'obtention de tous ses documents administratifs et un bon aboutissement de ses projets par l'intercession de Notre-Dame du Rosaire. Madame Ligue Ruth Nguessan-Koko confie au Seigneur sa santé, la réussite de ses enfants à tout niveau et qu'il fortifie leur foi. Elle lui confie également ses projets de lotissement et de construction. Maureen et Bethel rendent grâce au Seigneur pour ses innombrables bienfaits et lui demandent aide, assistance et protection dans tous les domaines de leur vie et leur mariage par l'intercession de notre Maman du Ciel, Notre-Dame des Victoires et Saint-Joseph. La SARL DSK Travaux et Services rend grâce au Seigneur pour la vie de la société et lui confie son personnel, ses dirigeants ainsi que le bon déroulement de l'année 2026. Que par l'intercession de la Vierge Marie, la société continue son ascension et atteigne ses objectifs. La SARL Exigence Travaux rend grâce au Seigneur pour la vie de la société et confie par l'intercession de la Vierge Marie ses travaux de lotissement et d'immatriculation de sa parcelle. L'Association des parents des prêtres religieux, religieuses et grands séminaristes du diocèse de Yopougon prie pour tous les consacrés afin que le Seigneur leur accorde sanctification, santé, paix et joie par l'intercession de la Sainte Famille de Nazareth. Une auditrice confie par l'intercession de la très sainte Vierge Marie son fils en classe d'examen, que le Saint-Esprit veille sur lui. Aide, assistance, protection pour le bon déroulement de l'année scolaire 2025-2026 de leurs enfants, Emmanuela, Erin, et en particulier la réussite à l'examen du CEPE et de l'entrée en 6e de Koulibaly Liran. Elle lui confie la composition, la correction et les résultats, demandés par la famille Koulibaly Louis. Une fille à Marie confie au Seigneur les examens de fin d'année de ses enfants. Que Dieu leur accorde le succès par l'intercession de Notre-Dame des Victoires et Saint-Joseph. Le Seigneur a donné, le Seigneur a repris, que son Saint-Nom soit béni. Repos en Dieu. Prions pour le repos des âmes de Yeo Tielourgo, Kone Pierre Gueda Evelyne, par l'intercession de Notre-Dame de Montligion, demandée par les enfants Kone. Repos en Dieu de Vieira Elisabeth Henriette, Conan Kofi Jacques, Kwasi Ama Elisabeth.
Prions pour le repos éternel des âmes de Tano Kobena Nguma Joseph, Dakon Ama Soumia Jeannette, Kwame Adjabadou Françoise, demandé par Madame Tapoline Tano. La RNC prie pour le repos en Dieu de Yvonne Taou, ex-animatrice en son sein. Que Dieu l'accueille dans son royaume céleste. Tout le personnel de la Radio Nationale Catholique prie pour le repos éternel du Saint-Père, le Pape François. Du haut du ciel, qu'il intercède et prie pour l'Église universelle qu'il a servie avec zèle et dévouement. Prions pour le repos de Kra Kwame Etienne, Yao Aou Juliette et les défunts de la famille Akra Yao Marcel. Sibaï Jenny prie pour le repos en Dieu de Sibaï Guy Roland Hervé, ainsi que pour tous les défunts de sa famille paternelle et maternelle. Monsieur Kwasi Yao Raphaël et Madame Nekwadio Amalan Antoinette prient le Seigneur pour le repos de l'âme de leur fils, Kwasi Yao Guy Stéphane Harold, qui lui accorde sa miséricorde. Prions pour le repos en Dieu de Feu Zega Bodje Lucius Dago, que son âme repose en paix et que Dieu l'accueille auprès de lui, demandé par ses enfants. Prions pour le repos en Dieu de Grâce Tano, que Dieu lui accorde sa miséricorde et l'accueille auprès de lui par l'intercession de Notre-Dame de Montligion. La Radio Nationale Catholique prie pour le repos éternel de tous ses auditeurs et bienfaiteurs décédés. Que le Seigneur les prenne en pitié et leur accorde le repos éternel. Par l'intercession de Notre-Dame de Montligion, la Radio Nationale Catholique prie le Seigneur pour le repos éternel de tous ses agents décédés. Voici, Seigneur, les intentions que nous faisons monter vers toi, daigne les exaucer.

0: Le Seigneur, le Fils de l'homme est venu pour servir et donner sa vie en rançon pour la multitude. Au nom du Père, du Fils et du Saint-Esprit.
1: Amen.
0: Je crois en Dieu, le Père Tout-Puissant,
1: Créateur.

0: pas entrer en tentation, mais délivre-nous du mal. Amen.
1: Je vous salue Marie, pleine de grâce, le Seigneur est avec vous. Vous êtes bénie entre toutes les femmes, et Jésus, le fruit de vos entrailles, est béni.
0: Sainte Marie, Mère de Dieu, priez pour nous pauvres pécheurs, maintenant et à l'heure de notre mort. Amen.
1: Je vous salue Marie, pleine de grâce, le Seigneur est avec vous. Vous êtes bénie entre toutes les femmes, et Jésus, le fruit de vos entrailles, est béni.
0: Sainte Marie, Mère de Dieu, priez pour nous pauvres pécheurs, maintenant et à l'heure de notre mort. Amen.
1: Je vous salue Marie, pleine de grâce, le Seigneur est avec vous. Vous êtes bénie entre toutes les femmes, et Jésus, le fruit de vos entrailles, est béni.
0: Sainte Marie, Mère de Dieu, priez pour nous pauvres pécheurs, maintenant et à l'heure de notre mort. Amen.
1: Gloire au Père, et au Fils, et au Saint-Esprit,
0: ô Dieu qui est, qui était et qui vient, pour les siècles des siècles. Amen.
1: Premier mystère glorieux, la résurrection. Le corps de Jésus, meurtri, torturé, descendu de la croix le vendredi soir, veille du repos du sabbat, n'a pu être embaumé selon les coutumes. De grand matin, les femmes viennent au tombeau pour accomplir ces gestes rituels. Le tombeau est ouvert, le corps n'est plus là. Le Christ a vécu la mort n'a pu retenir dans ses liens celui qui est la vie. Prions. Vierge Marie, Mère de Dieu, intercède pour le pape, les évêques, les prêtres chargés de veiller sur la foi catholique reçue des apôtres, pour que la joie de la résurrection illumine toute notre vie. Pour ceux qui sont en recherche de la vérité, pour les croyants, les incroyants, les religieux et religieuses, fruit du mystère, la foi.
2: Notre Père qui es aux cieux, que ton nom soit sanctifié, que ton règne vienne, que ta volonté soit faite sur la terre comme au ciel.
0: Donne-nous

0: Amen.
1: Je vous salue, Marie pleine de grâce. Le Seigneur est avec vous. Vous êtes bénie entre toutes les femmes. Et Jésus, le fruit de vos entrailles, est béni.
2: Sainte Marie, Mère de Dieu, priez pour nous pauvres pécheurs, maintenant et à l'heure de notre mort. Amen.
1: Je vous salue, Marie pleine de grâce. Le Seigneur est avec vous. Vous êtes bénie entre toutes les femmes. Et Jésus, le fruit de vos entrailles, est béni.
2: Sainte Marie, Mère de Dieu, priez pour nous pauvres pécheurs, maintenant et à l'heure de notre mort. Amen.
1: Je vous salue, Marie pleine de grâce. Le Seigneur est avec vous. Vous êtes bénie entre toutes les femmes. Et Jésus, le fruit de vos entrailles, est béni.
2: Sainte Marie, Mère de Dieu, priez pour nous pauvres pécheurs, maintenant et à l'heure de notre mort. Amen.
1: Je vous salue, Marie pleine de grâce. Le Seigneur est avec vous. Vous êtes bénie entre toutes les femmes. Et Jésus, le fruit de vos entrailles, est béni.
2: Sainte Marie, Mère de Dieu, priez pour nous pauvres pécheurs, maintenant et à l'heure de notre mort. Amen.
1: Je vous salue, Marie pleine de grâce. Le Seigneur est avec vous. Vous êtes bénie entre toutes les femmes. Et Jésus, le fruit de vos entrailles, est béni.
2: Sainte Marie, Mère de Dieu, priez pour nous pauvres pécheurs, maintenant et à l'heure de notre mort. Amen.
1: Je vous salue, Marie pleine de grâce. Le Seigneur est avec vous. Vous êtes bénie entre toutes les femmes. Et Jésus, le fruit de vos entrailles, est béni.
2: Sainte Marie, Mère de Dieu, priez pour nous pauvres pécheurs, maintenant et à l'heure de notre mort. Amen.
1: Je vous salue, Marie pleine de grâce. Le Seigneur est avec vous. Vous êtes bénie entre toutes les femmes. Et Jésus, le fruit de vos entrailles, est béni.
2: Sainte Marie, Mère de Dieu, priez pour nous pauvres pécheurs, maintenant et à l'heure de notre mort. Amen.
1: Je vous salue, Marie pleine de grâce. Le Seigneur est avec vous. Vous êtes bénie entre toutes les femmes. Et Jésus, le fruit de vos entrailles, est béni.
2: Sainte Marie, Mère de Dieu, priez pour nous pauvres pécheurs, maintenant et à l'heure de notre mort. Amen.
1: Je vous salue, Marie pleine de grâce. Le Seigneur est avec vous. Vous êtes bénie entre toutes les femmes. Et Jésus, le fruit de vos entrailles, est béni.
2: Sainte Marie, Mère de Dieu, priez pour nous pauvres pécheurs, maintenant et à l'heure de notre mort. Amen.
1: Je vous salue, Marie pleine de grâce. Le Seigneur est avec vous. Vous êtes bénie entre toutes les femmes. Et Jésus, le fruit de vos entrailles, est béni.
2: Sainte Marie, Mère de Dieu, priez pour nous pauvres pécheurs, maintenant et à l'heure de notre mort. Amen.
1: Gloire au Père, et au Fils, et au Saint-Esprit.
2: Ô Dieu qui est, qui était et qui vient, pour les siècles des siècles. Amen.
1: Ô mon Jésus.

0: miséricorde. Amen.
1: Ô Marie conçue sans péché,
0: priez pour nous qui avons le corps à vous.
1: Ô Marie conçue sans péché,
0: priez pour nous qui avons le corps à vous.
1: Ô Marie conçue sans péché,
0: priez pour nous qui avons le corps à vous.
2: Deuxième mystère glorieux, l'ascension. 40 jours après Pâques, le Christ ressuscité remonte vers le Père avec son humanité. À sa suite, toute l'humanité est appelée à siéger à la droite du Père et à participer à sa divinité. Prions. Vierge Marie, Mère de Dieu, intercède pour que nous recherchions les réalités d'en haut, là où se trouve le Christ, pour que nous ayons confiance et une ferme assurance dans les promesses de Jésus, pour que notre cœur ne s'attache pas aux choses périssables. Fruit du mystère, l'espérance.
0: Notre Père, qui es aux cieux, que ton nom soit sanctifié, que ton règne vienne, que ta

0: sont offensés. Et ne nous laisse pas entrer en tentation, mais délivre-nous du mal. Amen.
1: Je vous salue Marie, pleine de grâce. Le Seigneur est avec vous. Vous êtes bénie entre toutes les femmes. Et Jésus, le fruit de vos entrailles, est béni.
0: Sainte Marie, Mère de Dieu, priez pour nous pauvres pécheurs, maintenant et à l'heure de notre mort. Amen.
1: Je vous salue Marie, pleine de grâce. Le Seigneur est avec vous. Vous êtes bénie entre toutes les femmes. Et Jésus, le fruit de vos entrailles, est béni.
0: Sainte Marie, Mère de Dieu, priez pour nous pauvres pécheurs, maintenant et à l'heure de notre mort. Amen.
1: Je vous salue Marie, pleine de grâce. Le Seigneur est avec vous. Vous êtes bénie entre toutes les femmes. Et Jésus, le fruit de vos entrailles, est béni.
0: Sainte Marie, Mère de Dieu, priez pour nous pauvres pécheurs, maintenant et à l'heure de notre mort. Amen.
1: Je vous salue Marie, pleine de grâce. Le Seigneur est avec vous. Vous êtes bénie entre toutes les femmes. Et Jésus, le fruit de vos entrailles, est béni.
0: Sainte Marie, Mère de Dieu, priez pour nous pauvres pécheurs, maintenant et à l'heure de notre mort. Amen.
1: Je vous salue Marie, pleine de grâce. Le Seigneur est avec vous. Vous êtes bénie entre toutes les femmes. Et Jésus, le fruit de vos entrailles, est béni.
0: Sainte Marie, Mère de Dieu, priez pour nous pauvres pécheurs, maintenant et à l'heure de notre mort. Amen.
1: Je vous salue Marie, pleine de grâce. Le Seigneur est avec vous. Vous êtes bénie entre toutes les femmes. Et Jésus, le fruit de vos entrailles, est béni.
0: Sainte Marie, Mère de Dieu, priez pour nous pauvres pécheurs, maintenant et à l'heure de notre mort. Amen.
1: Je vous salue Marie, pleine de grâce. Le Seigneur est avec vous. Vous êtes bénie entre toutes les femmes. Et Jésus, le fruit de vos entrailles, est béni.
0: Sainte Marie, Mère de Dieu, priez pour nous pauvres pécheurs, maintenant et à l'heure de notre mort. Amen.
1: Je vous salue Marie, pleine de grâce. Le Seigneur est avec vous. Vous êtes bénie entre toutes les femmes. Et Jésus, le fruit de vos entrailles, est béni.
0: Sainte Marie, Mère de Dieu, priez pour nous pauvres pécheurs, maintenant et à l'heure de notre mort. Amen.
1: Je vous salue Marie, pleine de grâce. Le Seigneur est avec vous. Vous êtes bénie entre toutes les femmes. Et Jésus, le fruit de vos entrailles, est béni.
0: Sainte Marie, Mère de Dieu, priez pour nous pauvres pécheurs, maintenant et à l'heure de notre mort. Amen.
1: Je vous salue Marie, pleine de grâce. Le Seigneur est avec vous. Vous êtes bénie entre toutes les femmes. Et Jésus, le fruit de vos entrailles,

0: que des siècles. Amen.
1: Ô mon Jésus,
0: pardonne-nous nos péchés, préserve-nous du feu de l'enfer, attire au ciel toutes les âmes, principalement celles qui ont le plus besoin de ta miséricorde. Amen.
1: Ô Marie conçue sans péché,
0: priez pour nous qui avons recours à vous.
1: Ô Marie conçue sans péché,
0: priez pour nous qui avons recours à vous.
1: Ô Marie conçue sans péché,
0: priez pour nous qui avons recours à vous.
2: Troisième mystère glorieux, la Pentecôte. Dans les derniers jours, dit Dieu, je répandrai mon esprit sur toute chair. La prophétie de Joël se réalise. Jésus glorifié par le Père accomplit les Écritures et réalise les promesses de Dieu. Par l'Esprit Saint, Dieu se communique et se fait connaître. Prions. Vierge Marie, Mère de Dieu, intercède pour que nous soyons dociles au souffle de l'Esprit, pour que nous soyons assidus à la prière et à l'écoute de la parole de Dieu, pour que nous témoignions du Christ par toute notre vie. Fruit du mystère, la charité, l'effusion de l'Esprit, une âme d'apôtre.
3: Notre Père qui es aux cieux, que ton nom soit sanctifié, que ton règne vienne, que ta volonté soit faite sur la terre comme au ciel.
0: Donne-nous aujourd'hui notre pain de ce jour. Pardonne-nous nos offenses, comme nous pardonnons aussi à ceux qui nous ont offensés. Et ne nous laisse pas entrer en tentation, mais délivre-nous du mal. Amen.
3: Je vous salue Marie, pleine de grâce, le Seigneur est avec vous. Vous êtes bénie entre toutes les femmes, et Jésus, le fruit de vos entrailles, est béni.
0: Sainte Marie, Mère de Dieu, priez pour nous pauvres pécheurs, maintenant et à l'heure de notre mort. Amen.
3: Je vous salue Marie, pleine de grâce, le Seigneur est avec vous. Vous êtes bénie entre toutes les femmes, et Jésus, le fruit de vos entrailles, est béni.
0: Sainte Marie, Mère de Dieu, priez pour nous pauvres pécheurs, maintenant et à l'heure de notre mort. Amen.
3: Je vous salue Marie, pleine de grâce, le Seigneur est avec vous. Vous êtes bénie entre toutes les femmes, et Jésus, le fruit de vos entrailles, est béni.
0: Sainte Marie, Mère de Dieu, priez pour nous pauvres pécheurs, maintenant et à l'heure de notre mort. Amen.
3: Je vous salue Marie, pleine de grâce, le Seigneur est avec vous. Vous êtes bénie entre toutes les femmes, et Jésus, le fruit de vos entrailles, est béni.
0: Sainte Marie, Mère de Dieu, priez pour nous pauvres pécheurs, maintenant et à l'heure de notre mort. Amen.
3: Je vous salue Marie, pleine de grâce, le Seigneur est avec vous. Vous êtes bénie entre toutes les femmes, et Jésus, le fruit de vos entrailles, est béni.
0: Sainte Marie, Mère de Dieu, priez pour nous pauvres pécheurs, maintenant et à l'heure de notre mort. Amen.
3: Je vous salue Marie, pleine de grâce, le Seigneur est avec vous. Vous êtes bénie entre toutes les femmes, et Jésus, le fruit de vos entrailles, est béni.
0: Sainte Marie, Mère de Dieu, priez pour nous pauvres pécheurs, maintenant et à l'heure de notre mort. Amen.
3: Je vous salue Marie, pleine de grâce, le Seigneur est avec vous. Vous êtes bénie entre toutes les femmes, et Jésus, le fruit de vos entrailles, est béni.
0: Sainte Marie, Mère de Dieu, priez pour nous pauvres pécheurs, maintenant et à l'heure de notre mort. Amen.
3: Je vous salue Marie, pleine de grâce, le Seigneur est avec vous. Vous êtes bénie entre toutes les femmes, et Jésus, le fruit de vos entrailles, est béni.
0: Sainte Marie, Mère de Dieu, priez pour nous pauvres pécheurs, maintenant et à l'heure de notre mort. Amen.
3: Je vous salue Marie, pleine de grâce, le Seigneur est avec vous. Vous êtes bénie entre toutes les femmes, et Jésus, le fruit de vos entrailles, est béni.
0: Sainte Marie, Mère de Dieu, priez pour nous pauvres pécheurs, maintenant et à l'heure de notre mort. Amen.
3: Je vous salue Marie, pleine de grâce, le Seigneur est avec vous. Vous êtes bénie entre toutes les femmes, et Jésus, le fruit de vos entrailles, est béni.
0: Sainte Marie, Mère de Dieu, priez pour nous pauvres pécheurs, maintenant et à l'heure de notre mort. Amen.
3: Gloire au Père et au Fils et au Saint-Esprit.
0: Ô Dieu qui es, qui était et qui vient, pour les siècles des siècles. Amen.
3: Ô mon Jésus.

0: Amen.
1: Ô Marie conçue sans péché,
0: priez pour nous qui avons recours à vous.
1: Ô Marie conçue sans péché,
0: priez pour nous qui avons recours à vous.
1: Ô Marie conçue sans péché,
0: priez pour nous qui avons recours à vous.
2: Quatrième mystère glorieux, l'Ascension. Au terme de sa vie terrestre, par une grâce spéciale venant de la résurrection de son Fils, la Vierge Marie est élevée dans la gloire du ciel. Image de l'Église à venir, elle anticipe la résurrection de tous les membres du corps du Christ. Prions. Vierge Marie, Mère de Dieu, intercède pour que nous partageons ta joie et l'exultation de la louange, pour que nous entrions dans ton cantique d'action de grâce, pour que les défunts qui nous sont chers accèdent au royaume. Fruit du mystère, la grâce d'une mort dans la foi et l'espérance. Notre Père, qui es aux cieux, que ton nom soit sanctifié, que ton règne vienne, que ta volonté soit faite sur la terre comme

0: du mal. Amen.
1: Je vous salue Marie, pleine de grâce. Le Seigneur est avec vous. Vous êtes bénie entre toutes les femmes. Et Jésus, le fruit de vos entrailles, est béni.
0: Sainte Marie, Mère de Dieu, priez pour nous pauvres pécheurs, maintenant et à l'heure de notre mort. Amen.
1: Je vous salue Marie, pleine de grâce. Le Seigneur est avec vous. Vous êtes bénie entre toutes les femmes. Et Jésus, le fruit de vos entrailles, est béni.
0: Sainte Marie, Mère de Dieu, priez pour nous pauvres pécheurs, maintenant et à l'heure de notre mort. Amen.
1: Je vous salue Marie, pleine de grâce. Le Seigneur est avec vous. Vous êtes bénie entre toutes les femmes. Et Jésus, le fruit de vos entrailles, est béni.
0: Sainte Marie, Mère de Dieu, priez pour nous pauvres pécheurs, maintenant et à l'heure de notre mort. Amen.
1: Je vous salue Marie, pleine de grâce. Le Seigneur est avec vous. Vous êtes bénie entre toutes les femmes. Et Jésus, le fruit de vos entrailles, est béni.
0: Sainte Marie, Mère de Dieu, priez pour nous pauvres pécheurs, maintenant et à l'heure de notre mort. Amen.
1: Je vous salue Marie, pleine de grâce. Le Seigneur est avec vous. Vous êtes bénie entre toutes les femmes. Et Jésus, le fruit de vos entrailles, est béni.
0: Sainte Marie, Mère de Dieu, priez pour nous pauvres pécheurs, maintenant et à l'heure de notre mort. Amen.
1: Je vous salue Marie, pleine de grâce. Le Seigneur est avec vous. Vous êtes bénie entre toutes les femmes. Et Jésus, le fruit de vos entrailles, est béni.
0: Sainte Marie, Mère de Dieu, priez pour nous pauvres pécheurs, maintenant et à l'heure de notre mort. Amen.
1: Je vous salue Marie, pleine de grâce. Le Seigneur est avec vous. Vous êtes bénie entre toutes les femmes. Et Jésus, le fruit de vos entrailles, est béni.
0: Sainte Marie, Mère de Dieu, priez pour nous pauvres pécheurs, maintenant et à l'heure de notre mort. Amen.
1: Je vous salue Marie, pleine de grâce. Le Seigneur est avec vous. Vous êtes bénie entre toutes les femmes. Et Jésus, le fruit de vos entrailles, est béni.
0: Sainte Marie, Mère de Dieu, priez pour nous pauvres pécheurs, maintenant et à l'heure de notre mort. Amen.
1: Je vous salue Marie, pleine de grâce. Le Seigneur est avec vous. Vous êtes bénie entre toutes les femmes. Et Jésus, le fruit de vos entrailles, est béni.
0: Sainte Marie, Mère de Dieu, priez pour nous pauvres pécheurs, maintenant et à l'heure de notre mort. Amen.
1: Je vous salue Marie, pleine de grâce. Le Seigneur est avec vous. Vous êtes bénie entre toutes les femmes. Et Jésus, le fruit de vos entrailles, est béni.
0: Sainte Marie, Mère de Dieu, priez pour nous pauvres pécheurs, maintenant et à l'heure de notre mort. Amen.
1: Gloire au Père, et au Fils, et au Saint-Esprit.
0: Ô Dieu qui est, qui était et qui vient, pour les siècles des siècles. Amen.
1: Ô mon Jésus,
0: pardonne-nous nos péchés, préserve-nous du feu de l'enfer, attire au ciel toutes les âmes, principalement celles qui ont le plus besoin de ta miséricorde. Amen.
1: Ô Marie conçue sans péché,
0: priez pour nous qui avons recours à vous.
1: Ô Marie conçue sans péché,
0: priez pour nous qui avons recours à vous.
1: Ô Marie conçue sans péché,
0: priez pour nous qui avons recours à vous.
1: Amen.
2: Cinquième mystère glorieux, le couronnement de Marie. Prions. Vierge Marie, Mère de Dieu, intercède pour qu'advienne le règne du Christ, l'amour, la justice et la paix, pour que nous en soyons les acteurs et les témoins là où nous sommes, pour ceux qui travaillent au royaume de Dieu, pour que nous soyons de fidèles disciples de Jésus. Fruit du mystère, l'esprit des béatitudes, la confiance dans l'intercession de Marie.
3: Notre Père qui es aux cieux, que ton nom soit sanctifié, que ton règne vienne.
4: Que ta volonté soit faite sur la terre comme au ciel.
0: Donne-nous aujourd'hui notre pain de ce jour. Pardonne-nous nos offenses, comme nous pardonnons aussi à ceux qui nous ont offensés. Et ne nous laisse pas entrer en tentation, mais délivre-nous du mal. Amen.
4: Je vous salue Marie, pleine de grâce, le Seigneur est avec vous. Vous êtes bénie entre toutes les femmes, et Jésus, le fruit de vos entrailles, est béni.
0: Sainte Marie, Mère de Dieu, priez pour nous pauvres pécheurs, maintenant et à l'heure de notre mort. Amen.
4: Je vous salue Marie, pleine de grâce, le Seigneur est avec vous. Vous êtes bénie entre toutes les femmes, et Jésus, le fruit de vos entrailles, est béni.
0: Sainte Marie, Mère de Dieu, priez pour nous pauvres pécheurs, maintenant et à l'heure de notre mort. Amen.
4: Je vous salue Marie, pleine de grâce, le Seigneur est avec vous. Vous êtes bénie entre toutes les femmes, et Jésus, le fruit de vos entrailles, est béni.
0: Sainte Marie, Mère de Dieu, priez pour nous pauvres pécheurs, maintenant et à l'heure de notre mort. Amen.
4: Je vous salue Marie, pleine de grâce, le Seigneur est avec vous. Vous êtes bénie entre toutes les femmes, et Jésus, le fruit de vos entrailles, est béni.
0: Sainte Marie, Mère de Dieu, priez pour nous pauvres pécheurs, maintenant et à l'heure de notre mort. Amen.
4: Je vous salue Marie, pleine de grâce, le Seigneur est avec vous. Vous êtes bénie entre toutes les femmes, et Jésus, le fruit de vos entrailles, est béni.
0: Sainte Marie, Mère de Dieu, priez pour nous pauvres pécheurs, maintenant et à l'heure de notre mort. Amen.
4: Je vous salue Marie, pleine de grâce, le Seigneur est avec vous. Vous êtes bénie entre toutes les femmes, et Jésus, le fruit de vos entrailles, est béni.
0: Sainte Marie, Mère de Dieu, priez pour nous pauvres pécheurs, maintenant et à l'heure de notre mort. Amen.
4: Je vous salue Marie, pleine de grâce, le Seigneur est avec vous. Vous êtes bénie entre toutes les femmes, et Jésus, le fruit de vos entrailles, est béni.
0: Sainte Marie, Mère de Dieu, priez pour nous pauvres pécheurs, maintenant et à l'heure de notre mort. Amen.
4: Je vous salue Marie, pleine de grâce, le Seigneur est avec vous. Vous êtes bénie entre toutes les femmes, et Jésus, le fruit de vos entrailles, est béni.
0: Sainte Marie, Mère de Dieu, priez pour nous pauvres pécheurs, maintenant et à l'heure de notre mort. Amen.
4: Je vous salue Marie, pleine de grâce, le Seigneur est avec vous. Vous êtes bénie entre toutes les femmes, et Jésus, le fruit de vos entrailles, est béni.
0: Sainte Marie, Mère de Dieu, priez pour nous pauvres pécheurs, maintenant et à l'heure de notre mort. Amen.
4: Je vous salue Marie, pleine de grâce, le Seigneur est avec vous. Vous êtes bénie entre toutes les femmes, et Jésus, le fruit de vos entrailles, est béni.
0: Sainte Marie, Mère de Dieu, priez pour nous pauvres pécheurs, maintenant et à l'heure de notre mort. Amen.
4: Gloire au Père et au Fils et au Saint-Esprit.
0: Ô Dieu qui es, qui était et qui vient, pour les siècles des siècles. Amen.
4: Ô mon Jésus.

0: Amen. Ô Marie conçue sans péché,
1: priez pour nous qui avons recours à vous.
0: Ô Marie conçue sans péché,
1: priez pour nous qui avons recours à vous.
0: Ô Marie conçue sans péché,
1: priez.

Fidèles auditeurs, merci de nous avoir suivis pour la méditation du chapelet. N'oubliez pas de nous faire parvenir vos intentions. 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

0: Mon fils, n'oublie pas mes enseignements et que ton cœur garde mes préceptes.
1: 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Il est 20h.

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3: Dimanche 31 mai 2026, bonsoir à tous, chers frères et sœurs en Christ. Concomitamment, l'Église célèbre deux événements majeurs, la fête de la Sainte Trinité et les 130 ans de l'Église paroissiale Immaculée Conception de Dabou, et même la fête des mères célébrée en Côte d'Ivoire et partout dans le monde. Bonne fête donc à tous et à toutes. Il faut dire que nous sommes à Paroisse en Marche, mais une émission Paroisse en Marche différente des autres émissions, comme vous le connaissez bien. Nous allons partir ou tout simplement vous faire revivre, je dirais, la messe de clôture du jubilé des 130 années de la paroisse Immaculée Conception de Dabou. Et nous vous ferons vivre les temps forts de cette célébration. Alors, ah, pardon. Il me semble que je suis allé vite en besogne. Ce n'est pas la clôture, mais c'est plutôt l'ouverture des 130 ans de distance de la paroisse Immaculée Conception de Dabou. Alors, tout de suite, nous saluons donc les habitants de Dabou, tout le Lébutou, enfin tout le pays Adjoukrou. Et tout de suite, nous partons avec Georges Cablan, qui est depuis ce matin à Dabou.

Amis auditeurs de la Radio Nationale Catholique de Côte d'Ivoire, nous vous disons bonjour. Merci pour votre fidélité à l'écoute. Nous sommes très heureux de vous retrouver en ce dimanche 31 mai 2026, dimanche où l'Église célèbre la solennité de la Sainte Trinité. Eh bien, nous sommes très heureux de vous retrouver depuis donc la paroisse Immaculée Conception de Dabou, une paroisse située dans le diocèse de Yopougon, cette paroisse qui nous accueille en ce dimanche donc pour un grand événement préparé depuis longtemps par toute la communauté paroissiale. Il s'agit bien de la célébration du jubilé. Et voilà, il s'agit donc de la célébration de l'ouverture officielle du jubilé des 130 ans de la paroisse. En tout cas, c'est un grand événement qui a été préparé depuis longtemps, je l'ai dit, et qui aujourd'hui rassemble l'ensemble des forces vives de cette paroisse, la paroisse Immaculée Conception de Dabou. Pour vous servir, Martial Atta tient pour nous la console technique au commentaire Georges Cablan. Ensemble, nous allons vous permettre de vivre pleinement et intensement cette célébration, cette messe d'ouverture du jubilé de la paroisse Immaculée Conception de Dabou, une paroisse qui aujourd'hui a 130 ans d'existence. Et donc c'est un grand événement qui rassemble l'ensemble des forces vives de la paroisse au cours de cette célébration. Une célébration qui va être présidée par le vicaire général du diocèse de Yopougon, Monseigneur Donatien Nguessalilo, qui ce matin a effectué le déplacement pour venir communier, pour venir prier avec tous ses fidèles, avec le peuple de Dieu ici à Dabou, en la paroisse Immaculée Conception de Dabou, pour rendre grâce à Dieu à l'occasion donc de la célébration des 130 ans d'évangélisation en pays Adjoukrou. Restez donc en notre compagnie pendant que la procession s'ébranle dans cette église qui affiche complet. Ils sont venus de tous les confins du territoire paroissial de l'Immaculée Conception et même des villages de Dabou pour, n'est-ce pas, être témoins, vivre et partager, n'est-ce pas, les grâces liées à cette célébration du jubilé de la paroisse Immaculée Conception de Dabou. Chantons notre joie d'être enfant de Dieu, chantons notre reconnaissance à Dieu, et cela avec la fusion des chorales de la paroisse Immaculée Conception de Dabou.

pour un tel événement, l'ouverture des 130 ans de la paroisse Immaculée Conception de Dabo, on ne peut poursuivre l'événement sans les nouvelles comme on le fait en pays Akan et particulièrement dans le pays Adjoukrou. Alors tout de suite, nous allons donc donner les nouvelles, nous allons écouter donc les nouvelles du jour. Immaculée.

0: Parlons des outils. Il est du diocèse de Libourne. Monseigneur de l'ancien Vincent Villon, vicaire général du diocèse de Libourne. Le prélat de sa sainteté, Monseigneur Guillaume Animel. Révérend père, révérend sœur. Nos bourrés Michel, préfet de la région des Grands-Ponts, préfet du département de l'Ordre. Chers frères et sœurs en Christ, soyez les bienvenus à la paroisse Immaculée Conception de Capou, la plus ancienne du diocèse de Lyon. Akba. Voici le jour que le Seigneur a fait. Qu'il soit pour nous de l'allégresse et de joie. Psaume 118, verset 24. En effet, en ce jour du dimanche 30e et 2026, nous célébrons deux événements majeurs. La solennité de la Sainte Unité, Dieu se révéla à nous. En trois personnes, Dieu le Père, Dieu le Fils et Dieu le Esprit. Aussi, possédons-nous à l'octuve solennel de la célébration du Jubilé, des rencontres d'évangélisation dans le beaucoup en général et à la paroisse Immaculée Conception des Gabous en particulier. Ainsi, en 1896, une équipe de missionnaires de Société des missions africaines, SMA, débarquait au rivage du Gabou. Ce sont les pères Alexandre Amar et Jean-Marie Bédel. De 1896 à 2006, cela fait 130 ans. 130 ans, ça se fête. Et surtout, rendons grâce à Dieu pour tous ces missionnaires qui ont jeté la graine sous le soleil, la pluie, dans les larmes, dans la joie, mais aussi dans le sang. Nous leur rendons un grand hommage. Nous rendons hommage aussi à ces premiers pionniers ivoiriens que sont Mgr René Boissy et Mgr Bernard Cardinal Diallo, ordonnés prêtres respectivement le 1er mai 1934 et le 1er mai 1947, tous deux ici à la paroisse Immaculée Conception de Capou. À la suite, nous nous souvenons de tous les prêtres, de tous les religieux qui ont travaillé dans ce vaste champ et qui ont été rappelés à Dieu, sans oublier le père Guillaume Lancuré, premier curé ivoirien de la paroisse Immaculée Conception de Gabon, de 1973 à 1976. Oui, 130 ans d'histoire, de souvenirs, de foi, de grâce et de mission. 130 ans dans la vie d'une paroisse, ce n'est pas seulement le temps qui est passé, c'est l'histoire d'un peuple, la fidélité d'une communauté, le sacrifice de tant de femmes et d'hommes qui ont pu servir et donner leur vie pour annoncer l'évangile de Jésus-Christ. Nous faisons un deuil à nos malheureuses mères dont c'est la fête aujourd'hui. Nous ne les avons pas oubliées. Nous les célébrerons la semaine prochaine. Vous, frères et sœurs, la paroisse Immaculée Conception de Gabon vous remercie de votre présence et vous associe à la joie de cette célébration. Comment terminer la nouvelle autrement qu'avec les Écritures saintes et particulièrement avec l'évangile de Luc. Mon âme vous a le Seigneur et mon esprit s'est rempli d'allégresse à cause de Dieu, mon sauveur. Luc, chapitre 1, verset 14. Bonne passion des jubilés des 130 ans à tous et à chacun. Je vous remercie.
1: Voilà, après donc la nouvelle du jour, ponctuée de remerciements aux invités et autres, nous allons tout de suite passer à la monition des textes du jour pour mieux comprendre la profondeur des textes de liturgie de la parole. Et vous aurez droit essentiellement à écouter l'évangile et l'homélie du Père Célébrant. Nous y allons maintenant.

Écoute. Peuple béni de Dieu. Peuple du Maguilé. Prêtez l'oreille à la parole vivante. Parole faite chair. Disposons-nous et laissons agir comme un élixir pour nos cœurs endurcis. Laissons-la nous façonner comme l'argile dans les mains du potier. Aujourd'hui, peuple du Maguilé, Dieu te révèle à chacun de nous comme il se révèle à Moïse. Dans notre quête de la perfection, Dieu nous invite à être des êtres d'amour et à demeurer dans la joie, car pour nous, il a tellement aimé le monde qu'il a donné son Fils unique.

0: part.
1: Pièce d'honneur.
0: Écoute-moi.
1: Paroissien, paroissienne de l'Immaculée Conception, chers invités, avant de prononcer mon homélie, je vais vous faire faire un exercice dans les chapitres.

Dans un seul Christ, chers paroissiens, paroissiennes d'Immaculée Conception, chers invités, quelle joie et quelle grâce de nous rassembler en ce jour béni. Aujourd'hui, notre joie est double. Notre action de grâce est immense. Nous célébrons, en communion avec le but universel, le mystère central de notre foi, la très sainte Trinité. Et le Seigneur, dans sa providence, a voulu que le cercle fasse coïncide avec le sommet d'une aventure humaine et spirituelle extraordinaire. Les 130 ans d'évangélisation de notre belle et historique paroisse de l'Immaculée Conception du Dabou. 130 ans, c'est l'âge plus que de la maturité. C'est l'âge où la mémoire devient une source vive pour apporter l'avenir. En regardant le chemin parcouru depuis l'arrivée des premiers missionnaires jusqu'à ce jour, et en écoutant la parole de Dieu qui nous est offerte en méditation ce jour, nous comprenons que l'histoire de Dabou est intimement liée à l'histoire d'amour de la Trinité pour son peuple. Dans la première lecture, Moïse monte sur la montagne de Sinaï et le Seigneur descend dans la lumière pour proclamer son nom. Et quel est ce nom? Le Seigneur Dieu, tant de miséricordieux, lent à la colère, plein d'amour et de vérité. Frères et sœurs, cette révélation faite à Moïse, c'est celle que le peuple de Lébutou et toutes les populations de Dabou ont reçues il y a 130 ans. En 1896, lorsque la semence de l'évangile a été jetée sur cette terre, le Dieu de tendresse et de pitié s'est approché de Dabou, du Lébutou. Malgré les résistances du début, malgré les difficultés rencontrées par les pionniers, la fidélité de Dieu n'a jamais fait de faux. Moïse fait cette prière audacieuse. Si j'ai trouvé grâce à tes yeux, marche au milieu de nous. Pendant 130 ans, le Dieu Trinité a marché au milieu du peuple de Lébutou. Il a marché avec nos grands-parents, nos

0: étrangère, c'est l'accueil de ce don d'amour. Célébrer 130 ans d'évangélisation, c'est célébrer 130 années de vie sauvée par Jésus-Christ. C'est célébrer chaque baptême administré dans cette paroisse, chaque Eucharistie célébrée, chaque péché pardonné au confessionnal, chaque mariage célébré. Dieu n'a pas envoyé son Fils dans le lieu du tout pour juger, pour condamner d'amour, mais pour que par lui, d'amour et de l'œuvre tout soit sauvé. Sous le regard et le manteau protecteur de l'Immaculée Conception, notre Sainte Patronne, la vie divine de la Trinité a été infusée dans le cœur de milliers de fidèles. Mais alors, comment répondre à un tel amour? Saint Paul, dans la deuxième lettre que nous avons écoutée avec intérêt, sans aucun doute, nous donne la feuille de route pour les 130 années prochaines. Ces mots résonnent comme un testament pastoral pour notre communauté paroissiale. Frères, soyez dans la joie, cherchez la perfection, encouragez-vous, soyez d'accord entre vous, vivez en paix. La Trinité n'est pas un concept mathématique, la Trinité est une famille, une communion parfaite d'amour entre le Père, le Fils et l'Esprit Saint. Notre paroisse, pour être fidèle à son identité trinitaire, doit être le reflet de cet amour. 130 ans d'histoire doivent se traduire par plus d'unité. Brisons donc les barrières de clans, d'ethnies ou de générations. À Immaculée Conception, nous sommes tous un en Christ. 130 ans d'histoire doivent se traduire par plus de paix. Que notre paroisse soit le lieu où l'on se pardonne, où l'on se soutient. 130 ans d'histoire doivent se traduire par plus d'engagement. L'évangélisation continue. Il y a encore des cœurs à conquérir à Gabon, des pauvres à secourir, des malades à visiter. Frères et sœurs, en terminant cette lettre, Paul dit, la grâce de Jésus-Christ, notre Seigneur, l'amour de Dieu le Père et la communion de l'Esprit Saint soient avec vous tous. Cette même bénédiction unitaire qui a accompagné les premiers pères missionnaires, les catéchistes intrépides, dont les noms restent gravés dans notre mémoire, et les prêtres qui se sont succédés ici, aujourd'hui, nous ramassons le flambeau, 130 ans d'histoire que nous contemplons. Demandons à la Vierge Marie, l'Immaculée Conception, elle qui est la fille bien-aimée du Père, la mère du Fils et le sanctuaire de l'Esprit Saint, d'intercéder pour nous. Que cette opportunité jubilaire ne soit pas seulement une fête de surface, mais un moment de conversion profonde, de retournement intérieur, de mise en perspective, que la paroisse Immaculée Conception des Dames demeure cette source d'eau vive pour quiconque vient étancher sa soif et raconter le Dieu vivant, Père, Fils et Esprit Saint. Heureux et saint jubilé à tous. Amen.
1: Amen.
2: Voilà, nous disons merci au digne fils du peuple Lébutu, Monseigneur Donatien Lelo. Il est le vicaire général du diocèse de Yopougon et nous lui disons merci pour sa brillante homélie, une homélie concise, simple, très courte. Merci. Et nous allons poursuivre pour dire que le peuple Lébutu ou Adjoukou est un peuple qui sait adorer et louer le Seigneur à travers de beaux cantiques. Toutes choses que nous allons vous laisser apprécier à travers les cantiques d'offertoire et de chants de la Sainte Communion.

0: Voilà, après donc la Sainte Communion, place aux allocutions, il y en a eu trois. D'abord celle du président du comité d'organisation de cette ouverture des 130 ans d'existence, la paroisse Immaculée Conception de Dabou. Et il faut dire que la paroisse Immaculée Conception de Dabou est la plus vieille paroisse du diocèse de Yopougon. Nous allons tout de suite écouter le mot du porte-parole, je dirais, à l'organisation.
1: Immaculée,
2: Vierge du diocèse,
1: Immaculée,
2: Mère Sainte, Mère
1: Filiale. Frères et sœurs, à la fin de cette célébration eucharistique, ouvrant les festivités marquant les 130 ans de notre paroisse, nous voulons dire merci à Jésus et à sa mère pour la beauté et la liturgie de cette messe. Tout ce que nous avons vécu au cours de cette messe, nous le devons à Dieu. Merci particulièrement à Monseigneur Gestandi, vicaire général, ancien curé d'Immaculé, aujourd'hui vicaire général. Monseigneur Guillaume Animel, ancien curé d'Immaculée. Merci à toutes nos autorités qui sont là, venues rendre grâce à Dieu avec nous. Que Dieu lui-même, que vous êtes venus célébrer, vous accompagne en toutes choses. Merci à nos révérends pères et nos révérends sœurs, venu nous soutenir et prier avec nous. À vous tous, frères et sœurs, venus d'ailleurs, au nom de la paroisse, nous vous disons merci. Bien, bien, bien.
3: Bien, c'est ça.
1: Maintenant, à nos vaillants paroissiens et vaillantes paroissiennes, merci pour tous les efforts consentis pour l'ouverture des 130 ans. Je vous remercie.
4: Parole du comité d'organisation.
0: Voilà, alors, donc, vous venez d'écouter la première allocution, celle du président du comité d'organisation. Et nous allons maintenant aller pour la deuxième allocution, et ce sera avec le père Tite Latte. Il est le curé de la paroisse Immaculée Conception de Dabou, un prêtre de joie, avec qui nous avons beaucoup œuvré, notamment à la paroisse Notre-Dame l'Annonciation de Yopougon. Alors tout de suite, nous allons écouter le mot du curé, le père Tite Latte.
5: J'ai dit à madame Dupoy et Thérèse de ne pas tout dire, parce que je suis derrière. Si elle dit tout, les paroissiens seront malades. Ils vont dire, ah, aujourd'hui, le curé ne va pas parler. Certains vont dire qu'il est fatigué. Non, ce n'est pas vrai. Et c'est ça que madame Thérèse, je vais dire, il ne faut pas tout dire. Thérèse, merci. Madame Dupuy, merci d'avoir respecté les conseils que je vous ai donnés. Voilà. Mes chers clients, frères et sœurs, je vous dirai, nous sommes là pour l'ouverture. L'ouverture. L'ouverture sera. Les célébrations seront ouvertes officiellement. Mais sachez que c'est l'ouverture. Ce n'est pas les 130 ans que nous fêtons, ce n'est pas quoi que ce soit, ce n'est pas notre fête de l'Église. Non, c'est l'ouverture de nos 130 ans. Et les prêtres qui ont cédé la grève en Côte d'Ivoire en 1895, c'est les prêtres des missions africaines de Lyon. C'est eux. Il se fait que aujourd'hui, ici, il y a un représentant des missions africaines qui se trouve. La flamme que les missions africaines ont transmise aux pionniers, cette même flamme continue, elle n'est pas éteinte. C'est pourquoi le père Aristide, qui est prêtre des missions africaines de Lyon, qui se trouve à Bobo-Dioué, à la flamme à Marseille. Le responsable du diocèse de Yucoubon est représenté ici par son vicaire général. Là, les 130 ans déportent les limites de la paroisse à ma commune conception de la vie. Ça déporte. Parce que dans notre slogan, nous disons fille aînée de l'église. Première fille aînée de l'église du diocèse de Yucoubon. Donc ça déborde les limites de la paroisse de l'Immaculée Conception. Ça déborde les limites du bien-être. C'est pour cela que nous allons inviter officiellement Monseigneur le vicaire général Donatien de Sali de venir là et que le grand des messieurs africains va lui encore, comme cela s'est fait, nous Giovanni va lui transmettre cette flamme en lui disant que il passe le témoin, mais le témoin est déjà passé. Mais nous continuons dans ce même signal. Monseigneur.
6: Voilà. Tout a été expliqué par le père Tite Latte, curé de la paroisse Immaculée Conception de Dabou. Voilà, les missions africaines qui vont transmettre à nouveau la flamme. Voilà, la flamme qui a été donc transmise aux pionniers. Voilà, Monseigneur Donatien de Salut qui reçoit donc cette flamme qui la présente donc à l'Assemblée. Flamme transmise par le père des missions africaines. Et Monseigneur Donatien Guissalilo, vicaire général de Yucoubon, qui va donc saisir cette flamme et qui va poser et que cette flamme continue de briller et d'illuminer la marche de cette communauté paroissiale, de cette région du Lebutu, de cette région, région Adjoukou. On va continuer d'écouter le curé de Petite Latte.
5: Nous avons la prière des 130 ans, nous avons l'hymne de nos 130 ans que nous allons faire. Et une fois que c'est fini, nous allons déclarer ouvertes les célébrations de l'ouverture des célébrations de nos 130 ans. Et pour l'heure, je vais demander la permission à Monseigneur Nissadi, c'est mon patron. Je vais lui demander la permission qu'il me permette d'aller vers le préfet de région et préfet du département de Dabou qui viennent d'arriver. J'ai dit à son époux, pour pas qu'il vienne à cette cérémonie. Parce que si son époux vient à cette cérémonie, je vais l'appeler Michou. Son époux à la fin lui dit, les débuts quand tu connais ce prêtre, et puis il y a cette familiarité là. De tout ça fait le jour. Et ce qui va se passer là-bas, là, je ne sais pas. Donc, je vais dire, il ne faut pas venir attendre un peu. Quand on va finir, peut-être à la clôture du monde. Alors, lui, je viens. Alors, mes chers fidèles, nous allons prier pour le préfet des régions et le préfet du département de Tate, Madame Louboué Michel Ortos. C'est tout. C'est une de nos sœurs. C'est une de nos sœurs. C'est ma petite sœur. Nous sommes de même mère, pas de même père. Et elle est catholique. Son action m'a frappé. Et je voudrais que ça vous frappe. Quand elle a foulé les pieds à Dabou, elle a cherché à voir une église catholique avec un protocole qui n'est pas officiel. Le responsable ou l'agent de ce protocole, de l'équipe protocole, s'appelle Daniel. Ce n'est pas officiel. Et elle est venue se présenter à moi en me disant les différents heures ou bien les différents horaires de célébration eucharistique. J'ai vu en elle une de nos sœurs, elle est administrative, mais elle se déplace avec sa foi. Donc elle ne peut pas venir à cette célébration ni jour. Elle ne peut pas venir à cette célébration. On dit madame le préfet, madame le préfet va sortir sans que elle la croie. Et c'est pour ça que je lui ai dit qu'elle est là. Mais elle est obéissante. À cet âge, je dis sort, elle sort. Donc, madame le préfet de région et département de Dabou, voici vos frères et sœurs qui sont là. Mes chers frères, vous tous, catholiques, voici votre sœur. La charge est lourde. Il ne faut pas l'abandonner. C'est notre sœur. La charge est lourde. Mais Dieu sait faire des choses. Il y a aussi l'administration qui sait faire des choses. Elle n'est pas sûre. Il y a SG. SG. Secrétaire général. Secrétaire général. SG. C'est son secrétaire, elle est secrétaire générale de la préfecture des régions et du département. Elle s'appelle Loboué, Madame Loboué, Michel Hortense. Elle s'appelle Loboué. Loboué, elle c'est Yo. Elle c'est Loboué et préfet c'est Loboué. Elle aussi c'est notre sœur. Il ne faut pas les oublier dans nos prières, la charge est difficile, surtout dans ces situations de fin d'année scolaire, ou bien universitaire, ou bien je ne sais pas, tout ce que vous voulez. Pensons à elle dans nos prières pour que la tâche soit facile avec Jésus-Christ et avec vos prières. Il faut que nous les rassurons de notre amitié, de notre fraternité, de notre affection fraternelle. Madame le préfet, vous êtes sûr, la paroisse est là, le vicaire général est là, nous avons le président de la société, Monseigneur Ahmed, ils sont là, venez quand vous voulez. La paroisse est votre paroisse. SG, vous m'avez compris? Il faut dire pas que j'ai compris. Alors, je remercie vraiment les autorités préfectorales qui sont ici ce matin. Je remercie leurs collaborateurs, je remercie leurs familles, les enfants, les frères qui sont venus. Et je voudrais remercier tout le monde. Remercier mes fidèles qui sont fidèles. Je voudrais vraiment vous remercier. Mais ça va venir. Je voudrais la secrétaire de l'organisation a remercié notre vicaire général, Monseigneur. Mais je ne veux pas, parce qu'elle a dit, je vais me taire. Je vais parler, je vais dire la même chose. Et je vais dire à votre nom à tous, à votre nom à toutes. Nous disons merci à Monseigneur Bessari. Et nous souhaitons un grand rétablissement à notre évêque, Monseigneur Charles Salomon Bézoutier. Nous lui transmettons de transmettre nos souhaits à Monseigneur et nos invitations géniales à Monseigneur. Il n'a pas eu le temps, il était empêché, mais il ne nous a pas laissé orphelins. Il a voulu que son vicaire général soit avec nous aujourd'hui. C'est lui qui est là. C'est pour ça que quand la nouvelle, le président de l'organisation a dit, Monseigneur Jean Salomon les outils. Il sait très bien qu'il n'est pas là. Il sait qu'il n'est pas là. Mais il a dit parce qu'à travers lui, il est là. Monseigneur, transmettez nos salutations filiales. Et toutes les autres de notre reconnaissance à Monseigneur Jean-Saint. Il est là, à votre personne et à vous. Nous vous disons merci. C'est vraiment un témoignage. Ce témoignage, il est profond. pour la simple raison que c'est par ici. Et aujourd'hui, les 130 ans, c'est vous qui venez présenter l'ouverture de ces 130 ans. Qui eut que quand j'étais curé ici, un jour, quelqu'un du quai général pouvait lui présenter les 130 ans de la paroisse. Qui eut personne. Lui-même, il n'a pas cru. Nous disons merci au Seigneur, nous lui disons vraiment merci, parce que simplement, moi personnellement, c'est l'action de l'Esprit. C'est tout ce qui a voulu que les choses se fassent comme ça pour que mon Seigneur chasse. Mon Seigneur me dit ça, dit mon ancien, soit avec moi. Merci, mon Seigneur. Je ne peux pas dire merci au vicaire général sans parler de mon papa. Mon Seigneur, le prêtre a cette vie à nouvelle du homme, moi personnellement, c'est mon père. Et en plus, encore, c'est mon grand frère. Il est l'oncle du vicaire général. Le vicaire général doit l'appeler tonton. Moi, c'est mon grand frère. Et lui aussi, il a fait un tour ici. Il a été curé de la paroisse immaculée Conception de Dieu. Qui est plus riche que, en célébrant les 130 ans, les 150 ans, que lui qui a été curé à l'Immaculée, allait être prélat de sa sainteté, et il allait venir participer à l'action de grâce, à la paix du Père, qui est personne. Voilà ce que j'ai curé. Et aujourd'hui, il est là. Mon Seigneur, amen. Mon Seigneur, viens. Viens. D'avoir accepté de venir à cette ouverture. Donc nous disons merci de toute la communauté. Merci, mon Seigneur. Merci d'avoir accepté. Alors, quand on va finir, ça, je dis, la parole sera donnée pour vous. Parce que quelqu'un, il parle dans nos traditions, les grands, quand ils n'ont pas encore parlé, c'est ça que je vais dire, ce que j'ai à dire. Selon la parole. Monseigneur, merci. Dans les remerciements, nous n'allons pas vous oublier le Père auquel vous avez vu. Tout à l'heure, vous l'avez vu quand il donnait la lumière. Les chers fidèles, c'est vraiment profond. Les chers fidèles, c'est vraiment expressif. Les choses africaines, qui lui coûte que une chose africaine noire allait devenir représenter les missions africaines de l'Union à une célébration qui les touche, qui y va. Voilà comment faire le Seigneur. Ça a tourné jusqu'à, au lieu que ce soit les Européens, c'est aujourd'hui un de nos frères. Viens, mon frère. Viens. C'est aujourd'hui un de nos frères, le Babisson. Il est mission africaine. Et c'est à lui qu'on a dit. Va à table. Ce matin, il m'a dit qu'il y a l'ouverture, mais à la clôture, le provincial va venir. Mais avant le provincial, lui, il est là. Je vais lui donner la parole. Il va se présenter. Vous allez le connaître. Et c'est vraiment merveilleux. C'est vraiment profond. Vous voyez, les dieux africains, c'est des Européens. Aujourd'hui, on voit un noir. Il est plus que moi, même. Son terre avec ma mission, on dit qu'il est noir. Vous allez dire, mon père, il n'est pas noir, il est plus que noir. Mon père, il est plus que noir. Il représente les missions africaines. La communauté vous dit vraiment merci. Nous sommes bénis. Merci de vous déplacer, de venir jusqu'à nous pour cette ouverture de sa part. Merci.
7: Paix et joie.
8: Amen.
7: Paix et joie.
8: Amen.
7: Je suis le père Alcide Kakou Dick de la Société des Missions Africaines, originaire du rapport de l'évangélisation Côte d'Ivoire, le diocèse de Bassam. C'est une joie pour nous d'être présents à cette célébration des 130 ans. C'est le signe de la reconnaissance du travail effectué par nos aînés. Nous ne pouvons que dire merci de nous associer à cette célébration. C'est une grande joie pour nous de découvrir que La paroisse porte le nom de Immaculée Conception, qui est une date symbolique pour les SMA, parce que les SMA sont fondés le 8 décembre 1856 à la fête de l'Immaculée Conception. Donc nous sommes liés pour la vie. Donc nous vous portons dans nos prières pour que la graine qui grandit puisse grandir encore et porter du bon fruit pour la gloire de Dieu. Bonne fête à tous et à tout le corps. Bonne fête au Père et merci.
8: Nous allons demander à Manin Parmetina, qui nous a déjà dit que l'Immaculée, là, c'est un drame. Voici aujourd'hui, le Père Sylvien de nous dévoiler que c'est le jour de l'Immaculée Conception que la Société des Ressources Africaines a été créée, a été fondée. Donc, quand le Père vous dit, venez cet Immaculée, même si vous êtes venu, il faut venir. Même si vous n'avez rien, vous êtes vu, venez. Personne ne va vous dire, mais pourquoi tu es venu? Parce que si tu vas te voir, lui, mais tu vas habiller. Vous voyez que c'est un crâne. Merci, mon père. Mes chers fidèles, je voudrais vous avoir déjà vu dire merci au Père Alain. Le Père Alain était avec nous le dimanche de la Pentecôte, c'est ça? Le dimanche de la Pentecôte. Il était avec nous, il est venu rendre visite à un de ses amis qui est sur nos paroisses. Il est resté avec nous et il a voulu vraiment être là et voir l'ouverture de nos centres. À votre nom, à tous, je lui dis merci d'être là. Il a tout fait, il est là. Je dis merci au Père Samuel et Sébastien qui sont venus avec nous, qui sont restés pour vivre avec nous ces centenaires. Cette ouverture parole. Ils sont là. Je voudrais à votre nom leur dire merci. Je voudrais dire merci à mon nom personnel et à votre nom, à mes deux valeureux, valeureux vicaires. Il y a un qui chante bien et l'autre qui chante plus bon et il chante bien quand vous avez entendu le manger. Alors, le plus jeune, je voudrais dire merci au plus jeune, le père Rachid, plein de dynamisme. Plein de force. Vraiment, je dis merci. C'est ensemble, tout ce qu'on voit, c'est ensemble. L'un apporte la pierre, l'autre apporte le ciment, l'autre va apporter de l'eau, l'autre va apporter ceci et autre chose. À votre nom à tous, je voudrais vraiment lui dire merci. Merci. Vous avez vu, quand on faisait, on parlait, il y avait des choses qui rectifiaient les scriptures. Vraiment merci. Mon père, merci d'être là. C'est la fête à nous tous. Mais au nom du peuple, je te dis merci. Maintenant, je veux dire merci à notre bon Seigneur. Maintenant, merci à notre bon Seigneur. Le Père est bel. Notre bon Seigneur. Mon Père, merci. Comme j'ai dit que le Père est le Père Achille, je dis la même chose pour toi. C'est ensemble. Je ne peux pas faire cette ouverture sans que je vous le dise. Comme si c'est le plus reçu qui a fait ceci, qui a fait cela. Ce n'est pas le plus reçu. Vous êtes là. Il sait que tu chantes très bien. Je voulais te donner le micro pour que tu chantes, mais tu vas refuser. Je sais que tu vas refuser. Je voulais te donner le micro pour que tu donnes un chant d'action de grâce, mais tu vas refuser. Mais je te dis merci d'avoir refusé. Mes chers fidèles, un pas pour la couronne, un pas pour la couronne, deux pas pour la couronne, trois pas, quatre pas. Vraiment, on va leur dire merci. Elle a été à la hauteur. Vraiment, merci. Ça n'a pas été facile. Au début, il y a eu des discussions, il y a eu ceci. Il faut reconnaître. Vous avez été à la hauteur. Moi, des fois, je lui ai demandé, mais quest est-ce que les femmes sont devenues belles? Avant, c'est pas belle comme ça. Je lui ai demandé, mais ces femmes sont devenues vraiment, mains de cœur. Les mains de cœur, monsieur l'organisme, monsieur le technicien, à vous tous, les tapeurs, vraiment, je vous dis merci. Ça a été
5: fantastique. Moi, personnellement. Merci. Je voyais madame le préfet des régions qui soulevait le coup pour voir quels sont ceux qui chantaient. Parce que j'avais tellement bien que de sa place qu'elle a fait soulever le coup pour voir. Merci. Merci à vos religieuses. Merci à nos religieuses. Nos religieuses, nos âmes de la paix, sont des souffleurs. C'est des souffleurs. Je vous ai dit donner cette image. Dans le temps, quand on connaît, on jouait les pieds de théâtre. À ce moment-là, que Mamadou avait 5 ans, 6 ans, 8 ans, il ne voyait pas bien. Les rideaux, il y a des souffleurs. Quand les acteurs sont sur la scène, il y a des personnes qui sont derrière le rideau et qui tiennent le texte. On les appelle en bon français les souffleurs. C'est eux qui suivent. Et quand je suis tombé, il dit. Quand ça devient trop, il donne l'ordre et puis on fait le rideau. C'est pas maintenant où on appuie, on doit appuyer le rideau. Non, avant c'était manuel. On tire le rideau. Les sœurs sont les souffleurs. On travaille ensemble. Elles sont discrètes. Elles sont les souffleurs. Elles nous souffrent les choses. Aujourd'hui, elles ne peuvent pas être en marche pour le remercier. Elles prient pour nous. Mes sœurs, merci. Merci pour ce que vous avez fait discrètement. Merci pour ce que vous avez dit. Merci pour ce que vous avez donné. La fête, là, c'est pour nous tous. La gloire est à Dieu. La joie est pour nous tous. Merci infiniment, mes sœurs, pour votre discrétion et votre efficacité. Merci, infiniment. Merci. Merci à l'équipe organisatrice, le comité d'organisation. Merci à la secrétaire de la paroisse. Merci au comité d'organisation et à la secrétaire de la paroisse qui était au four et au moulin. Il y a quelque chose, j'ai compris plus mon célibat à travers la présence de la secrétaire. Elle n'est pas la première secrétaire. Quand moi je suis venu, j'avais trouvé une secrétaire ici qui s'appelle Madame Zi. Justine. Zi Justine est mariée. Officiellement, elle habite Yopi. Et le jour où il y a du travail, ce que je lui dis de faire, je suis obligé de l'accompagner à Yopi. Parce que son mari se passe inquiété. Et si ça se répète, il ne sera pas content. Parce que le bureau se ferme à 17h30, donc je ne peux pas retenir sa femme. À moins qu'elle demande la permission, c'est ce que je pensais. Mais elle travaille jusqu'à quelquefois 18h30, 19h. Et moi, je vais la descendre. Elle est partie parce qu'elle a eu la promotion. Et Sagia n'est pas mariée, c'est une demoiselle, une belle demoiselle. Avec un teint vraiment émouvant. Et c'est une demoiselle. Et comme elle est demoiselle, il ne sait pas si elle a un copain dans sa vie, tu m'excuses. Sagia, tu m'excuses, il ne faut pas être scandaleux. Il ne sait pas si elle a un copain dans sa vie. Mais elle a donné le travail de secrétariat, elle se donne à cœur. Elle se donne à cœur. Et je me suis mis à réfléchir. Elle va quitter ici, fait ce travail-là, hier de vous avoir qu'elle a donné ici. Donc elle se donne vraiment à cœur. Elle n'a pas donné dans sa vie. L'homme qui est dans sa vie, là, c'est Jésus-Christ. C'est son travail. Elle m'a envoyé un papier. J'ai dit ça, c'est pas comme ça on écrit. Quelquefois elle écrit, mais elle va faire quand même. Surtout pour ses enfants. Mais c'est pas comme ça qu'on parle de français. Voilà comment on parle. J'écris, elle va être. J'ai dit, quoi de frappe. On peut rester jusqu'à 22. Il n'y a pas de faute qui va se lever pour dire, toi tu es où? Et j'ai compris à travers elle mon célibat. À travers elle, j'ai compris mon célibat.
8: de se donner totalement au peuple de Dieu que tu m'as donné pour cette chose. Je peux être avec vous à n'importe quelle heure. Il n'y a pas une femme qui va m'appeler pour dire mon chéri, tu es où? Ma femme, quelle femme qui va m'appeler pour me dire mon chéri, tu es où? Je peux être avec vous. Je peux faire mon travail jusqu'à une heure tardive. Si je suis fatigué, je suis fatigué. Je suis fatigué, je reste et je vais me coucher. À travers le chapitre. Ça y est, je voulais te dire merci. Merci officiellement pour ce travail que tu fais. Tout le monde ne voit pas, mais c'est comme ça la vie. Aujourd'hui, c'est l'ouverture de notre paroisse. Merci à toi pour tout ce que tu fais, pour tout ce que tu as fait. Il ne faut pas te décourager. Si moi, quelquefois, je ne sais pas, je ne sais pas parler le français, je ne te décourage pas. Tu as vu, je ne te décourage pas. Il faut laisser tomber et continuons. Merci, merci, merci. Voilà, mes chers fidèles. Nous sommes à la fin. Je vous dis merci à tous et à toutes. Et nous allons prendre la prière. Je vous ai dit que c'est maintenant l'ouverture. Il y en a qui ne savent pas parce que c'est l'ouverture maintenant. Et nous devons rentrer dans les célébrations de nos enfants. Je vais donner ma parole à Monseigneur Tonassier. Et après lui, nous allons maintenant passer à la prière des 130 ans. Après la prière des 130 ans, il y a l'hymne des 130 ans. L'hymne des 130 ans, la chorale va exécuter l'hymne des 130 ans. Et à partir d'aujourd'hui, tous les dimanches, à la fin de la messe, nous disons la prière du centenaire. Et nous chantons l'hymne des sacrements. La prière des sacrements. Et nous chantons toutes les chorales qui vont chanter tous les dimanches vont exécuter l'hymne des sacrements. Jusqu'au 30 août. 30 août, c'est la clôture. Merci à vous tous. Merci à tous ceux que je n'ai pas nommés et qui ont apporté quelque chose à cette célébration que je n'ai pas pu nommer, pour pas que ce fâche. Vous êtes aussi formidables, tels que les décorateurs, les décoratrices qui ont veillé ici, je ne les ai pas oubliés. Je voulais dire aussi merci pour ce que nous voyons du bon niveau. Tous les dieux, il y a des gens qui sont restés, qui ont dormi ici. Vous tous qui êtes à la communauté, merci. Merci aux agents de sécurité qui sont venus et qui sont au dehors. Je leur dis merci d'être avec nous. Merci à vous tous. Que la fête soit belle. Elle est déjà belle. Que la fête continue.
0: Cette messe d'ouverture du jubilé des 30 ans, des 130 ans du moins, a été présidée par le père vicaire du diocèse de Yopougon, Monseigneur Donatien Nguessan Lilo, que nous allons écouter pour son allocution.

0: Monseigneur Emmanuel, Madame la Préfète, Madame la Secrétaire Générale de Préfecture, Révérend Père et Patriarche, titre curé de la paroisse Immaculée Conception de Dabou et Vicaire Forain, Révérend Père, Vénéré Frère, Révérend Sœur, honorables autorités politiques, administratives, religieuses, coutumières et militaires, Vénérable Patriarche et Archipatriarche du Déboutou, distingués invités, chers frères et sœurs, bien-aimés dans le Christ, au terme de cette célébration eucharistique, pleine de ferveur, belle, magnifique, et riche en grâce et en symbolisme, je voudrais, à la table de mes propos, vous transmettre les salutations les plus chaleureuses des partenaires de Son Excellence Monseigneur Jean-Salomon Lézuquet, évêque de notre cher diocèse de Yopougon. Frères et sœurs bien-aimés dans le Christ Jésus, à cette solennité de la très sainte Trinité, notre cœur est vif de joie et de gratitude. Le mystère que nous célébrons aujourd'hui, de Dieu unique en trois personnes, communion parfaite d'amour, est le fondement même de la mission qui a pris racine ici, en terre de Rebutu, il y a 130 ans. Ouvrir aujourd'hui le jubilé de l'évangélisation de la paroisse Immaculée Conception, c'est contempler l'accordement l'amour du Père, la grâce du Fils et la force d'Esprit Saint ont transformé l'histoire du peuple en du groupe et de toute la région de Rebutu. Regardez 130 ans en arrière, c'est fermé noir d'une audace spirituelle et sainte. Nous voulons exprimer notre infinie gratitude au premier missionnaire de la Société des Missions Africaines, SMA, de Lyon. Ces hommes venus de loin qui ont bravé les intempéries et les maladies par amour pour le Christ, nous pensons avec émoi au Père le pionnier, notamment au Père Alexandre Amar et le Père Jean-Marie Bédel, qui furent les grands artisans de l'implantation de la foi dans cette région de l'Ebutu, sémant dans les larmes ce que nous récoltons aujourd'hui dans la joie. Mais cette semence n'aurait pu germer sans la complicité de la terre et de la prière. Comment ne pas saluer la mémoire de nos dévanciers, des catéchistes intrépides et de ces vaillants, résiliens, dévoués, fidèles, laïcs du Lébutou. Les deux missionnaires ont rapidement compris qu'ils ne parviendraient pas à toucher l'âme du pays votre groupe sans relève autochtone. Ils ont alors investi massivement dans la formation d'auxiliaires laïcs, ces catéchistes maîtrisant parfaitement la langue et l'école culturelle locaux ont assuré la catéchèse de proximité et ont préparé le terrain pour l'émergence quelques décennies plus tard du premier clergé ivoirien. Ils ont été les interprètes de la bonne nouvelle. Ce premier catéchisme qui, de village en village, ont traduit l'évangile non seulement en langue, mais en acte. Leurs noms sont inscrits dans le livre de vie et dans les annales historiques de l'Église universelle et dans les fondations de notre Église diocésaine. L'évangélisation de l'Ebutu ne s'est pas faite uniquement par la parole, mais s'est incarnée dans le développement intégral de l'homme à la recherche des points stratégiques. Les pères Alexandre Amar et Jean-Marie Bédel choisissent de s'installer à Dabou. Ils y retrouvent une population locale réceptive, bien que profondément ancrée dans ses traditions coutumières religieuses. Dès le départ, la paroisse ne s'est pas limitée à la construction d'un lieu de culte. L'école, les dispensaires et l'orphelinat agricole ont servi de vecteur de développement. Pour évangéliser tout en transformant la société, le père Amar fonde une œuvre novatrice, un centre éducatif et agricole. Les enfants de la région ainsi que les captifs rachetés y apprennent des métiers techniques, menuiserie, agriculture moderne, aux côtés de l'instruction religieuse. la signature d'une convention officielle avec l'administration coloniale permet de structurer l'école de la mission de Dabou. L'établissement forme les tout premiers lettrés, arrachant ainsi la jeunesse à l'ignorance qu'on a fait des cadres et des chrétiens d'aujourd'hui. En combinant la formation humaine et spirituelle, des missionnaires ont suscité une forte adhésion au sein des familles de la région. Par les premiers dispensaires, l'Église manifestait la compassion et la proximité du Christ pour les malades. Ces œuvres ont été les signes visibles et manifestes que le royaume de Dieu était là, désormais au milieu du peuple de l'autre cour, apportant dignité, justice et progrès social. Le plus beau fruit d'une mission réussie, c'est lorsqu'elle engendre ses propres pasteurs pour être armés sans aucun risque de le couper. En effet, Dabou et le Ndoutou ne sont pas simplement une terre de chrétienté, ils sont le berceau historique du clergé autochtone de notre pays. C'est ici même, à Dabou, qu'ont été posés les jalons historiques des premières ordinations de notre histoire chrétienne. Les années 30 et 34 marquent le grand embrasement spirituel de l'Ndoutou. Et c'est précisément en 1934 qu'a été célébrée à Dabou l'ordination sacerdotale du tout premier prêtre ivoirien, la Vérité Kouassi, de vénérée mémoire. En montant à l'autel ici, il ouvrait la voie divine à toutes les générations de ministères sacrés de notre nation. 13 ans plus tard, poursuivant ce sillon de grâce tracé en 1934, la terre de Dabou voyait éclore un autre fils de l'Église, cette fois fils de ce terroir, originaire du village de Passe, son éminence le cardinal Bernard Yagou, de vénérée mémoire, ordonné prêtre le 1er mai 1947. Premier cardinal de l'histoire de notre pays, il a marqué l'Église par son courage prophétique, sa rigueur morale et son amour inconditionnel de la vérité. Son parcours sacerdotal exemplaire, intimement lié aux prémices de Dabou, reste une boussole inestimable. À la suite de l'année René Kouassi et du cardinal Bernard Yagou, ce sont aujourd'hui des dizaines de prêtres religieux et religieuses originaires de Ndoutou qui servent avec ferveur l'Église. Chaque année d'ordination célébrée en ces lieux, depuis les années 1934 jusqu'à nos jours, a été une pierre vivante ajoutée à l'édifice de notre foi diocésaine. Chers frères et sœurs, un jubilé n'est pas un simple regard nostalgique vers le passé, c'est un tremplin pour l'avenir, à l'image de la Sainte Trinité qui est dynamisme de communion. Je vous invite à faire de cette jubilée, de cette année jubilaire, de ce temps de jubilée, un temps de synodalité ecclésiale, de réconciliation, de renouveau spirituel et d'un plus grand élan missionnaire. Je salue le dynamisme du votre curé, Émile Forain, le révérend père et patriarche Kit, ainsi que son équipe presbytérale. Je salue la ferveur des conseils pastoraux et de tous les mouvements que l'Immaculée Conception, patronne de votre belle paroisse, vous enveloppe de son manteau maternel, que vous aide à garder la foi des anciens purs et ardentes. C'est sur ces mots d'espérance qu'au nom de son Excellence Monseigneur Jean-Salomon Brésilier, notre très cher évêque, je déclare officiellement ouverte la célébration des 130 ans d'évangélisation de la paroisse Immaculée Conception de Dabou. Que Dieu le Père vous bénisse, que le Fils vous accorde sa grâce et que l'Esprit Saint vous maintienne dans l'unité et l'amour. Aujourd'hui, le monde entier célèbre la fête des mères. Je voudrais saisir l'opportunité de ce micro pour souhaiter une très belle fête et bonne fête à toutes les mamans. Bon, Saint, radieux, futur jubilé à tous, je vous remercie.
1: Voilà. Après donc la locution du vicaire général du diocèse de Yopougon, Monseigneur Donatien Nguessan Lilo, nous allons, comme l'a annoncé le père Tite, curé de la paroisse, dans son allocution, place à l'hymne des 130 ans d'évangélisation de la paroisse Immaculée Conception et à la prière finale.
2: Ô Immaculée Conception, douce mère de miséricorde, dans le silence de notre cœur, nous t'implorons avec une foi vertante que ta lumière éclaire les ténèbres de nos vies, illumine notre paroisse et que ta présence réchauffe notre âme. Dans les moments d'angoisse et de doute, nous nous tournons vers toi, confiants en ton amour infini. Aide tous nos prêtres, religieux, religieuses et tous les missionnaires à embrasser la grâce de chaque jour dans le vaste champ de l'évangélisation et à porter avec joie et courage le poids du ministère pastoral et la charge d'âme. Que nos prières s'élèvent vers toi, pures et sincères, comme un cri de l'âme vers le ciel, et que ta bonté nous guide sur le chemin de la paix. Amen.

0: Voilà, alors nous retrouvons à nouveau Georges Cablan pour sa conclusion et le chant de sortie de cette messe.
1: Voilà, amis auditeurs de la Radio Nationale Catholique de Côte d'Ivoire, c'est donc terminé ici à la paroisse Immaculée Conception de Dabou. Je rappelle que nous y étions dans le cadre de l'ouverture officielle du jubilé des 130 ans, la célébration d'ouverture officielle de la célébration des festivités marquant donc les 130 ans d'évangélisation en pays à Dioukourou et particulièrement dans cette paroisse Immaculée Conception de Dabou. Je l'ai dit, la messe a été présidée par le vicaire général du diocèse de Yopougon, représentant Monseigneur Jean-Salomon Lesoutier, évêque du diocèse de Yopougon. A rappelé également que cette messe a enregistré la présence très active et très participative de l'ensemble de la communauté paroissiale. Que nous avons été heureux de vous avoir servi depuis cette paroisse. On précise que la clôture des festivités des 130 ans, c'est pour le 30 août 2026, ici, à la paroisse Immaculée Conception de Dabou. Merci d'avoir prié avec nous. La technique a été assurée par Martial Atta, au commentaire, votre serviteur Georges Cablan. Ensemble, nous avons essayé de vous permettre de prier, n'est-ce pas, avec cette communauté paroissiale, à la faveur donc de ces festivités, de l'ouverture officielle des festivités marquant les 130 ans d'évangélisation de la paroisse. Merci de nous avoir suivis, merci d'avoir prié avec nous. Que Dieu vous bénisse, que Dieu vous garde et on se retrouve très prochainement pour d'autres événements d'église.

d'être en votre compagnie à travers cette émission spéciale Paroisse en Marche. Je dis encore bonne fête à nos mamans. Bonne fête également la Sainte Trinité à tous et à chacun. Et puis bonne fête des 130 ans de l'Église.

0: paroissiale Immaculée Conception de Dabou. Technique Romuald Nyamba à la présentation, Atsin Bernardin Nathanaël.
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0: Auditeurs et auditrices, nous vous proposons à présent l'homélie de la messe de clôture de la 129e Assemblée plénière de la Conférence des évêques catholiques de Côte d'Ivoire qui a eu lieu ce dimanche 31 mai 2026 à la cathédrale Saint-Paul d'Abidjan Plateau. L'homélie est prononcée par son Excellence Monseigneur Jean-Pierre Tiemele, évêque du diocèse d'Abengourou. À la suite, nous vous proposons le communiqué final de la 129e Assemblée, lu par son Excellence Monseigneur Joseph Aka, évêque du diocèse de Yamoussoukro.
1: Chers frères et sœurs, je voudrais, avant de prononcer cette homélie, nourriture spirituelle pour notre âme et notre esprit, sacrifié à la tradition. En cette journée solennelle, en faisant un clin d'œil à nos mamans qui célèbrent en ce jour la fête des mères. Ainsi, en communion avec tous nos pères évêques, mes frères dans l'épiscopat, je souhaite une très bonne fête à toutes nos mamans. Que l'amour de Dieu, le Père, vous illumine. Que son Fils Jésus-Christ affermisse votre foi. Et que la puissance du Saint-Esprit vous conduise à demeurer des mères selon le cœur de Dieu, avec au modèle la très sainte Vierge Marie. Bonne fête des mères et que Dieu vous bénisse. Dieu a tellement aimé le monde qu'il a donné son Fils afin que quiconque croit en lui ne se perde pas, mais obtienne la vie éternelle. Confère Jean chapitre 3, verset 16. Distinguées autorités, honorable chef coutumier et guide religieux, révérend père, révérende sœur, chers frères et sœurs, hommes et femmes de bonne volonté, au terme de la 129e Assemblée plénière de la Conférence des évêques catholiques de Côte d'Ivoire, Dieu lui-même vient au secours de notre faiblesse, de l'avorton que je suis, pour éviter mes balbutiements à cette auguste assemblée de la prestigieuse cathédrale d'Abidjan, en se disant lui-même comme en Trinité sainte du Père, du Fils et du Saint-Esprit. En effet, dans le quotidien de notre vie chrétienne, s'il y a un geste, des paroles que nous professons et qui constituent pour nous chrétiens catholiques un signe distinctif, c'est bien le signe de croix, au nom du Père et du Fils et du Saint-Esprit. En outre, dans la religion chrétienne catholique, il y a parfois des mots, des expressions qui font peur, non seulement aux chrétiens, et même à des spécialistes de la science théologique, et la Trinité en est un. Et ce matin, Mère Église nous invite en ce dimanche dédié à la solennité de la Sainte Trinité de comprendre que la création tout entière porte l'empreinte du Dieu Père, Fils et Esprit Saint, le cœur de notre foi, qui se traduit en signe d'unité, d'amour et de communion. Quelle merveille, chers frères et sœurs! Face à ce mystère, mieux, face à ce grand mystère, nos mots, nos paroles, nos langages paraissent parfois insuffisants à l'exprimer. Le mystère de la Sainte Trinité, mystère d'un Dieu en trois personnes, bien des pères de l'Église ont tenté de l'expliquer en usant de métaphores de toutes sortes afin de le rendre intelligible. À ce sujet, convoquons Saint Augustin. Et écoutons ses balbutiements dans son ouvrage sur la Trinité. de la légende le montrant au bord de la mer. Il rencontre un garçon creusant un trou dans le sable et essayant d'y verser tout l'océan à l'aide d'un coquillage. En le voyant, le saint prend conscience qu'il n'est pas plus difficile de verser tout l'océan dans un petit trou que de vouloir comprendre le mystère de Dieu avec notre petite tête. Cette légende est une belle expression de nos limites. L'océan ne peut être contenu dans la petite coquille de notre pensée, si étendue soit-elle. L'altérité de Dieu nous restera toujours insaisissable. Non seulement pour des hommes normaux, mais même pour les plus savants. Ce mystère d'un Dieu qui est un et subsiste pourtant en trois personnes, en cette triple relation d'amour est insoluble. Dieu est unique et d'une profonde unité. Mais cette unité, la plus profonde qui soit, n'est plus unité de ce qui est indivisible, mais le résultat d'un dialogue d'amour. Dieu l'unique est en lui-même en relation. C'est pourquoi il peut créer la relation, la communion. Cet itinéraire doit nous permettre de découvrir que notre Dieu, c'est quelqu'un qui se révèle en intervenant dans la vie des hommes, dans nos vies personnelles. Cette révélation s'est faite très progressivement tout au long de l'histoire du salut. Ainsi, si l'on parle de Trinité, c'est parce que Jésus a parlé de Dieu comme son Père, qu'il s'est dit son Fils, et qu'il a promis à ses disciples le don de l'Esprit-Saint qui sera le révélateur du Père. Si l'amour est la vie de Dieu, l'être même de Dieu, il demeure alors le mystère de la parfaite relation, de la communion plénière, qui se traduit par un éternel et parfait échange de dons et d'accueil. Frères et sœurs, l'homme ne devient vraiment homme que dans l'échange et le don, s'exclamait Maurice Zundel. Ainsi, quand nous célébrons un Dieu communion, un Dieu relation, nous apprenons de lui l'ouverture à l'autre et le partage, le respect mutuel et l'esprit de service, qui peut aller jusqu'au don total de soi-même, comme le fit Jésus à la Passion pour donner à ses disciples le résumé parfait de son enseignement, son précieux testament. Et je cite, « Aimez-vous les uns les autres comme je vous ai aimé. » On comprend alors pourquoi cette heure est celle de sa glorification, l'heure où l'amour est accroché à la croix comme un phare qui éclaire le monde. Cet amour est manifestement l'institution qui permet au Christ de demeurer présent dans le monde tout au long des derniers temps inaugurés par sa mort. La Trinité révèle d'abord l'unicité de Dieu. Et pour nous chrétiens, c'est le fondement de notre foi. Dieu est l'unique, le seul Dieu. Il n'y en a pas d'autre. Et si Dieu est l'unique, il n'y a pas de confusion en lui. L'unité des trois personnes, Dieu Père, Dieu Fils, Dieu Saint-Esprit, est tellement forte que la connaissance de l'un est la connaissance de l'autre. Ainsi, Jésus dit à Philippe, « Qui m'a vu, a vu le Père. » Jésus et le Père sont un. Et cette unité s'exprime dans l'Esprit qui reprend ce que le Père donne au Fils pour le faire connaître à nous qui sommes devenus ses enfants par la mort et la résurrection de ce Fils unique. Frères et sœurs, de cette relation éternelle d'amour et de partage, l'on peut éloquemment affirmer que la Trinité simplifie Dieu. Contrairement à ce qu'on croit que Dieu est compliqué. Ainsi, le Dieu unique que nous adorons n'est pas fermeture sur soi, mais toujours ouverture et don de soi. L'évangile que nous venons d'écouter nous le rappelle de façon lumineuse. Dieu a tellement aimé le monde qu'il a donné son Fils, afin que quiconque croit en lui ne se perdent pas, mais obtiennent la vie éternelle. Ce que Dieu possède en premier, c'est la vie. Il donne vie au Christ, afin que Jésus puisse nous la manifester. En insistant sur le don de l'Esprit Saint à chacun de nous en cette solennité, c'est pour nous rappeler que ce même Esprit doit être l'accomplissement de la volonté de Dieu de tout ramener vers le Fils. Dieu se communique au Père, le Père se communique au Fils, le Fils se communique à l'Esprit Saint, et cela ne constitue aucun motif de confusion ou de division. Par conséquent, comme le Père, le Fils et l'Esprit Saint sont un, nous trouverons notre unité en Dieu et nous vivrons unis comme des frères et sœurs les uns avec les autres. Chers frères et sœurs, la Trinité, ce n'est pas Dieu tel que l'homme se l'imagine ou l'invente, mais c'est Dieu tel que lui-même s'est révélé et se révèle à l'homme objectivement. En effet, nous découvrons le mystère de la Trinité en contemplant son amour et en méditant sa parole. La Trinité est une histoire d'amour qui ne s'achèvera jamais, toujours nouvelle et toujours ouverte grâce à l'Esprit Saint. La première lecture qui commence par un passage d'une extraordinaire beauté nous présente Dieu qui se révèle à Moïse sur le mont Sinaï comme un Dieu tendre, miséricordieux, lent à la colère, plein d'amour et de vérité. Par ailleurs, il nous fait comprendre que son amour n'est pas conditionné par nos réussites, mais par sa nature profonde. Moïse en fera l'expérience avec le peuple d'Israël et retiendra que malgré le péché, nous pouvons supplier Dieu de demeurer avec nous et de guider notre marche. Chers frères et sœurs, là où se trouve l'amour, Dieu est présent. Un poète du nom de Khalil Gibran disait, « Quand tu aimes, ne dis pas « Dieu repose dans mon cœur », mais plutôt « Je repose dans le cœur de Dieu ». En d'autres termes, l'amour n'est pas quelque chose que l'on possède, mais plutôt quelque chose dans lequel on est contenu. Mieux, la véritable expérience de l'amour est de se sentir accueilli et intégré dans le cœur de Dieu, plutôt que de chercher à le contenir en soi, d'où une invitation à l'humilité, à la confiance et à la transcendance de soi dans l'amour. À quoi la solennité de ce jour nous y invite? Cette vérité qui objectivement doit tout changer dans notre vie, notre société et notre Église de Côte d'Ivoire. Premier point. Nous sommes appelés à vivre la communion et la synodalité. Si Dieu lui-même vit en relation, alors l'Église ne peut pas être un ensemble d'individus isolés. La synodalité, c'est marcher ensemble, écouter l'Esprit qui parle à travers chacun de nous. Concrètement, cela organise des réunions tournantes dans les différents diocèses pour que personne ne reste à marge. Cela se vit quand les prêtres et agents pastoraux échangent pour la mission. Un prêtre d'un diocèse riche en vocation vient soutenir un diocèse jeune. Un laïc formé partage son expérience ailleurs. Cela se vit quand la péréquation économique est pratiquée pour que les moyens soient partagés et que les communautés moins pourvues ne soient pas abandonnées. Cela se vit quand un fonds national de l'Église est soutenu par tous, signe que nous portons ensemble la charge de l'évangélisation. Tout cela demande la compréhension de tous et la participation effective de chacun. La communion ne se décrète pas, elle se construit. Deuxième axe, notre mission naît de l'amour gratuit de Dieu. Dieu a tellement aimé le monde qu'il a donné son Fils unique. Nous n'évangélisons pas pour dominer, mais nous annonçons l'Évangile parce que nous avons reçu un amour qui déborde. Dans notre pays, marqué par des blessures et des incompréhensions, notre mission est d'être artisan de réconciliation et de paix. Troisième axe, Nous sommes invités à partager cette vie divine. Par le baptême, nous avons été plongés dans la vie même de la Trinité. Chaque messe, chaque pardon reçu, chaque acte de charité nous unit davantage au Père, au Fils et à l'Esprit-Saint. Le faisant, Dieu nous permet d'aspirer aux fruits de cet amour à travers l'invitation de Saint Paul dans la deuxième lecture. Soyez dans la joie. Cherchez la perfection. Encouragez-vous. Soyez d'accord entre vous. Vivez en paix. Saluez-vous les uns les autres par un baiser de paix. Frères et sœurs, cet amour qui réside en ce Dieu de communion et d'unité s'apparente, ou mieux, ressemble à celui d'une famille. Dans la famille, chaque membre, père, mère, enfant, a une identité unique. Mais tous sont appelés à former une seule unité. Dans la famille, l'union des parents dans l'amour est le canal par lequel la vie est transmise. Et c'est à juste titre que le pape François, de pieuse mémoire, décrit souvent la Trinité comme une famille réunie autour d'une table. Une famille réunie autour d'une table. Distinguées autorités, honorables chefs coutumiers, révérends pères, révérends sœurs, hommes et femmes de bonne volonté, à la suite de Jésus, une certitude demeure. Nous ne pouvons pas nous construire, nous ne pouvons pas exister, ou encore nous sauver tout seuls. Au contraire, nous nous créons, nous nous bâtissons dans la mesure où nous nous réunions, où nous communiquons ce que nous sommes aux autres. Nés d'une parole d'amour, nous sommes parole, nous sommes échange. Nés de la relation de deux personnes différentes, nous ne vivons qu'en partageant avec d'autres ce que nous sommes. Que notre pays, nos diocèses, nos parents, nos communautés, nos familles deviennent un reflet visible de la Trinité. Un lieu où l'on se sent aimé, pardonné, relevé. Un lieu où chacun a sa place et ses dons à offrir. Oui, Dieu, dans ton merveilleux mystère, comme tu es grand, tu es beau, tu es bon, aide-nous à aspirer à cette magnifique humanité à laquelle le Saint-Pape, le Saint-Père Léon XIV, nous invite dans sa première encyclique Magnifica Humanitas. Une humanité créée par Dieu et ouvrant à chacun de nous la voie vers la plénitude. Bonne fête de la Sainte Trinité, bonne fête des mères, et que Dieu nous garde toujours unis dans son amour.
2: 129e Assemblée plénière, la conférence des évêques catholiques de Côte d'Ivoire, communiqué final. La conférence des évêques catholiques de Côte d'Ivoire a tenu sa 129e assemblée plénière du 25 au 31 mai 2026 au centre Sainte-Thérèse de l'Enfant Jésus de Bingerville dans la province ecclésiastique d'Abidjan sous la présidence de Son Excellence Monseigneur Maslin Yao Kouadio, évêque de Daloa et président de la CECI. Avant tout, les évêques expriment leur profonde proximité spirituelle et leur compassion à toutes les victimes récentes des inondations survenues en Côte d'Ivoire. Ils adressent leurs prières aux familles endeuillées, leur soutien aux sinistrés et encouragent les autorités ainsi que les personnes de bonne volonté à poursuivre les efforts de solidarité en faveur des populations affectées. Les travaux de cette 129e Assemblée plénière ont permis aux évêques de réfléchir dans un esprit de communion ecclésiale, de collégialité, de synodalité sur les grands défis pastoraux, institutionnels et socio-économiques de l'Église en Côte d'Ivoire autour des thèmes structurants suivants. Vie et mission pastorale de l'Église. Formation, gouvernance et organisation ecclésiale. Gestion économique, projet institutionnel et développement. Vie et mission pastorale de l'Église. Les évêques ont examiné les rapports des différentes commissions épiscopales et aumôneries nationales. Ils se sont réjouis du dynamisme missionnaire observé dans les domaines de la catéchèse, de la doctrine de la foi, de la liturgie, de l'éducation catholique, de la communication sociale, de la pastorale sociale et de l'apostolat des laïcs. La CEI accompagne, encourage particulièrement la poursuite de la réforme catéchétique et l'intégration des outils numériques. L'uniformisation des pratiques liturgiques dans tous les diocèses. Le renforcement de la pastorale des jeunes, des familles, des migrants et des personnes vulnérables. Une meilleure collaboration entre les aumôneries et les mouvements ecclésiaux. Le développement des médias catholiques pour une évangélisation plus efficace. Formation, gouvernance et organisation sociale. L'Assemblée plénière a accordé une attention particulière à la formation humaine, spirituelle, intellectuelle et pastorale des futurs prêtres. Les évêques ont étudié plusieurs dossiers relatifs au grand séminaire, à la reconnaissance académique des diplômes de philosophie, à la formation des séminaristes envoyés à Rome, à l'accompagnement du clergé, aux tribunaux ecclésiastiques et aux affaires juridiques. Ils ont également fait des nominations et procédé au renouvellement de certaines instances de la CEI, notamment l'élection du président, du vice-président et des présidents des commissions épiscopales. Ainsi ont été élus président de la CEI, Monseigneur Marcelin Yao Kouadio. Vice-président de la CEI, Monseigneur Bruno Esso Yedo. La CEI réaffirme son engagement en faveur d'une gouvernance ecclésiale transparente, responsable et toujours plus synodale. Gestion économique, projet institutionnel et développement. Les évêques ont analysé les questions économiques et financières relatives à la vie de l'Église. Ils ont notamment étudié les projets d'autofinancement des séminaires, le fonctionnement du Conseil pour les affaires économiques, la revalorisation du fonds de pension des prêtres, les projets immobiliers et fonciers, la structuration des services financiers de la CEC. Une attention particulière a été accordée au projet de l'Université catholique de Côte d'Ivoire, UCASI, considéré comme une œuvre majeure pour la formation de la jeunesse et le rayonnement intellectuel de l'Église. Les évêques saluent les efforts entrepris pour assurer la viabilité économique des institutions ecclésiales tout en préservant leur mission pastorale et évangélique. Message de gratitude et d'espérance. Les évêques remercient le peuple de Dieu pour ses prières et son soutien constant. Ils expriment leur gratitude aux autorités administratives, politiques, sécuritaires, coutumières et religieuses. Ils sont aussi reconnaissants au clergé, aux personnes consacrées et aux fidèles laïcs du Christ, de l'archidiocèse d'Abidjan, avec à sa tête son éminence, Monsieur le cardinal Ignace Bessi Dogbo, pour leur accueil chaleureux et leur proximité fraternelle durant leur séjour au bord de la lagune Ébriée. À ces remerciements, ils associent nos seigneurs Gaspard Bébé Nyeba et Arnaud Jean-Martial Kwame Aguia, évêque auxiliaire d'Abidjan. Les évêques expriment leur sincère et profonde gratitude au pape Léon et à son représentant en Côte d'Ivoire, Son Excellence Monseigneur Mauricio Rodabels, pour leur sollicitude pastorale continue. En effet, avec célérité, ils ont pourvu aux sièges épiscopaux d'Abangourou et d'Agboville et nommé des évêques auxiliaires à Abidjan. En outre, les évêques souhaitent la bienvenue à leurs nouveaux frères dans l'épiscopat, le Seigneur Jean-Pierre Thiemélé, Darius Assandé Ekou et Arnaud Jean-Martial Kwame Aguia. Ils adressent leurs remerciements appuyés au Saint-Père, le pape Léon XIV, qui a offert le lundi 25 mai, au lendemain de la célébration de la fête de la Pentecôte, à l'Église universelle, sa première lettre encyclique intitulée Magnifica Humanitas. Consacrée à la protection de la personne humaine à l'heure de l'intelligence artificielle, ce document marque déjà une étape importante dans le magistère contemporain de l'Église. La Côte d'Ivoire, comme toutes les nations africaines, découvre avec enthousiasme les possibilités immenses offertes par l'intelligence artificielle. Amélioration de l'éducation, modernisation des services publics, progrès médicaux, accès rapide à l'information, développement économique. Mais elles doivent aussi faire face au risque réel de manipulation, de domination culturelle, d'appauvrissement relationnel, de dépendance aux écrans, de confusion entre le vrai et le faux, de déshumanisation et d'exclusion sociale. En ces temps où le pays qui aspire à la paix, à la réconciliation véritable et au développement humain intégral peine encore, après tant d'années, à retrouver sa totale sérénité et à rassembler tous ses enfants, les évêques catholiques de Côte d'Ivoire prennent acte de la décision du gouvernement de dissoudre la commission électorale indépendante dans la perspective de la mise en place d'un nouveau mécanisme de gestion des élections en Côte d'Ivoire. Il salue cette initiative que les autorités présentent comme une réponse aux préoccupations exprimées par plusieurs acteurs de la vie sociopolitique nationale. Les évêques encouragent le gouvernement à poursuivre cette dynamique de réforme dans un esprit d'écoute, de dialogue et de concertation avec l'ensemble des forces vives de la nation. Tout en félicitant le gouvernement pour cette volonté de renforcer le climat de confiance autour du processus électoral, les évêques expriment le vœu que le futur dispositif ne soit plus politisé et contribue effectivement à rassurer davantage les acteurs politiques, à consolider la confiance des citoyens dans les institutions de la République et à garantir des élections transparentes, justes, inclusives et apaisées. L'État et l'Église, chacun dans son domaine, aspirent à servir le même peuple. Pour sa part, l'Église reste disponible à apporter son soutien partout où l'on sollicite son expertise. Ensemble, l'État et l'Église peuvent bâtir au bénéfice de la Côte d'Ivoire, terre d'espérance, la justice, la paix, la fraternité et la cohésion sociale, pourvu qu'en cours de chemin, aucun ne perde de vue l'objectif qui est le bonheur intégral du peuple et de tout le peuple. La prochaine assemblée plénière se tiendra du 25 au 31 janvier 2027 à Odienné, dans la province ecclésiastique de Korogo. Fait à Bingerville le 31 mai 2026 pour la conférence des évêques catholiques de Côte d'Ivoire, signé Monseigneur Marcelin Yao Kouadio, président.
3: Le message de la conférence des évêques catholiques.
2: Au titre des nominations, les nominations suivantes ont été faites. Le révérend père Marcelin Kofi Agua, du clergé diocésain d'Abidjan, est nommé recteur du grand séminaire Saint-Paul d'Abadjan-Kouté. Le révérend père Rodolphe Nyire N'Golo Koulibaly, du clergé diocésain de Katiola, est nommé recteur du grand séminaire de propédeutique Sainte-Thérèse d'Issia. Le révérend père Apollinaire Kouakou Yao Adams, du clergé diocésain de Bandoukou, est nommé professeur résident de liturgie au grand séminaire 5 heures de Marie d'Anyama. le révérend père Sidoine Koulibaly, du clergé diocésain de Katiola, est nommé professeur résident de liturgie au grand séminaire Saint-Paul d'Abadien-Kouté. Le révérend père Ange Pacôme Asso Assin, du clergé diocésain d'Abidjan, est nommé professeur résident de philosophie au grand séminaire Saint-Pierre de Daloa. Le révérend père Fulgence Yeboua Kouabenan, du clergé diocésain d'Abangourou, est nommé professeur résident au grand séminaire de propédeutique Sainte-Thérèse d'Issia. Le révérend père Nicolas Conedo, du clergé diocésain de Korogo, est nommé aumônier national du clergé. Le révérend père Thomas Gedge, du clergé diocésain de Yopougon, est nommé secrétaire exécutif national de la commission épiscopale de liturgie, musique sacrée et d'art sacré. Le révérend père François de Sal Kofi Ewo, du clergé diocésain d'Abidjan, est nommé secrétaire exécutif national de la commission épiscopale pour la culture, le sport et les loisirs. Le révérend père Marcelin Miezan Aizi, du clergé diocésain d'Abidjan, est nommé aumônier national des guides. Les élections à la présidence des commissions épiscopales. Commission épiscopale, liturgie et chants sacrés, président Monseigneur Jean-Martial Arnaud Kwame. Commission épiscopale, clergé, séminaire et pastoral des vocations, Monseigneur Alain Clément Amiezi. Commission épiscopale, apostolat des laïcs, famille et des pèlerinages, Monseigneur Jean-Jacques Kofiwa Kofi. Commission épiscopale de l'éducation catholique, Monseigneur Jacques Asambo Ayiwa. Commission épiscopale des œuvres pontificales missionnaires, Monseigneur Joseph Aka. Commission épiscopale de pastoral social et service du développement humain intégral, Monseigneur Jean-Pierre Thiemélé. Commission épiscopale des moyens de communication sociale, Son Éminence Ignace Cardinal Bessy. Commission épiscopale, œcuménisme, apostolat biblique et dialogue interreligieux, Monseigneur Alexis Kwabi Yulo. Commission épiscopale, affaires juridiques et tribunaux, Monseigneur Honoré Beugré Dapa. Commission épiscopale, doctrine de la foi et catéchèse. Monseigneur Gaspard Bébé Nieba.

0: Monseigneur Arnaud Kwame.
1: Vous venez de suivre l'homélie de la messe de clôture et le communiqué de la 129e assemblée plénière des évêques catholiques de Côte d'Ivoire. Merci pour votre aimable attention. Bonne suite de programme sur la voie de l'Évangile.
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0: veillez et priez pour ne pas entrer en tentation.
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Mesdames et messieurs, bonsoir. Nous souhaitons une très bonne journée dominicale. Le Seigneur, dans sa bonté, finit le conduire au Bordebage, une journée faite de paix et de béatitude. Aujourd'hui, c'est la fête des mères. Nous voulons ici et maintenant souhaiter dire bonne fête à toutes les mamans d'ici d'ailleurs. Bonne fête à vos mamans. Que Dieu, le Seigneur, vous tienne en laisse pour vous permettre de vous conduire comme mère, mère de l'humanité. Nous savons que sans la mère, il n'y a pas d'humanité. Et c'est vous qui nous avez fait être en tant que tel. Donc nous demandons au Seigneur que Dieu vous aide, que Dieu vous protège pour la santé, que vous donne la sagesse de tout supporter nos caprices, afin que le monde soit un monde de paix, de miséricorde, parce que vous avez le cœur maternel. Bonne fête à tous les mamans, que Dieu vous aide, que Dieu vous soutienne, que Dieu vous accompagne tout le long de votre vie, pour que vous puissiez vous conduire comme une vraie mère, pour supporter nos caprices. Aujourd'hui, on va réfléchir avec vous sur la suite de la pensée du langage. Nous avons énoncé déjà le rapport qu'il y a de langage et pensée. Le langage et pensée sont dans un rapport dialectique, c'est-à-dire dans un rapport d'interdépendance. Et comme le disait Thébé Gachon-Bachelard, l'un triomphe en donnant raison à l'autre. Comme quoi, il s'agit de la même réalité exprimée différemment et sous différentes formes. Le langage et la pensée et le langage. Par rapport à ce que l'homme dit, on va donc être confronté dessus, on va le renvoyer et finalement prendre conscience de la considération du langage. Que dit le langage? Le langage est dans sa fonction, dans sa signification, dans ses articulations. Ainsi donc, on va réfléchir sur les fonctions du langage. Que si l'on parle, c'est pour dire quelque chose. On ne parle pas pour ne rien dire. Si on dit quelque chose, c'est que ce qu'on dit doit avoir un sens. Donc, ce que nous voulons donner au langage, c'est un sens, une signification, pour que ce que nous disons ait un sens, sens de la signification, sens de l'orientation, mais aussi sens du sens. Mais avant de le savoir, écoutons cette plage musicale.

la main vide. Ben, le sceau que nous donne ici, Abadan, nous dit la main vide. On veut ouvrir la main vide, on en repartira les mains vides. Nous laissons les mains vides, nous repartirons toujours les mains vides. Pourquoi alors passer notre temps à accumuler des biens matériels quand nous savons très bien que nous serons du monde les mains vides? Pourquoi ne pas étudier le temps que Dieu nous accorde et cette temps que nous accorde, ne pas l'utiliser pour faire la promotion de sa parole, pour que sa parole soit une parole de paix, une parole d'amour, une parole d'évangélisation, une parole qui va semer l'amour et la paix dans le monde, plutôt que de courir à travers le bien matériel qui est contingent, qui est passager, et que de toute façon, ne va pas avec nous de l'autre côté. La main vide, c'est une invitation que l'auteur nous fait ici, ce tatou nous fait pour nous inviter à consacrer le temps que Dieu nous prête à faire sa volonté pour que le monde soit un monde de paix, parce que les pieds matériels sont contingents, ils vont servir à corrompre l'âme. Si nous devons courir à travers les biens matériels, c'est que nous n'avons pas le temps pour penser à Dieu. Oh, c'est lui qui donne tout. Donc, consacrons le temps à faire sa volonté. Et on peut faire sa volonté à travers le langage, bien sûr. Donc, il s'agit ici alors de savoir à travers une démarche sémantique, de voir la fonction ou les fonctions du langage. Nous voulons attribuer un rôle, une fonction ou des fonctions au langage dans son usage et dans ses articulations et dans son utilisation. Autrement dit, quand nous parlons, nous voulons dire quelque chose. Pourquoi et pourquoi? Pourquoi en un mot? Pourquoi en deux mots? Donc, toujours le langage doit avoir une signification, un sens. Il doit déterminer, bien sûr, que l'homme, pour parler, doit savoir ce qu'il va dire et quel va être alors l'usage de son langage. Aussi, faut-il rappeler pour mémoire que le langage se définit comme l'ensemble des signes ou encore tout système de signes pouvant servir de moyen de communication entre les hommes. Donc, le langage, au départ, est l'expression de la pensée. Il est ce qui permet à la pensée de se faire voir à l'extérieur. Et donc, tout système de signes permet alors à l'homme de communiquer. Le langage, bien sûr, se définit comme l'ensemble des signes ou encore tout système de signes pouvant servir de moyen de communication entre les hommes. Une telle définition met à découvert la fonction du langage ou sa fonction fondamentale. Ici, le langage, a priori, sert à communiquer. Donc, la fonction du langage comme première a pour fonction, bien sûr, la communication. Oui, le langage sert d'abord à communiquer, sert à passer la pensée pour la faire voir à l'extérieur. Le langage a pour fonction première la communication. Henri Bergson se demandait bien dans La pensée et le mouvement quelle est alors la fonction primitive du langage. Se demandait-il, c'est d'établir une communication en vue d'une coopération. Le langage sert donc fondamentalement à communiquer. Le langage sert à communiquer, c'est-à-dire à traduire la pensée, à objectiver la pensée, à mettre à découvert ce que l'on pense. Donc la pensée, qui est donc formelle, va être mise au dehors à travers la communication, à travers le langage, où tout système de signes pouvant permettre à la pensée de se voir. Donc le langage a pour fonction première fondamentale de communiquer, donc la communication. Ainsi, il est un outil, un moyen de communication. En tant que tel, il est le substrat, le support de la pensée, l'expression de la pensée qui permet à celle-ci de s'éclore, de s'épanouir pour permettre alors la communication entre nous et entre les autres. En fait, l'ordre lui-même est l'ordre de la parole échangée, de l'entente et de la communication. Si on parle, il faudrait que ce que nous disons puisse établir une adéquation entre nous et les autres. C'est-à-dire qu'il y a donc une interdépendance entre nous et les autres à travers et par le langage qui va nous unifier, qui va permettre aux uns aux autres de s'entendre. Parce que fondamentalement, nous devons retenir que pour s'entendre, il faut s'entendre. Pour s'entendre au niveau de l'audition, pour se comprendre au niveau de la compréhension. Donc nous devons nous entendre au niveau donc de la communication, donc de l'audition pour nous entendre au niveau de la compréhension. Il s'agit donc du dialogue parce que les hommes acceptent le dialogue.
parce qu'ils sont déjà exclus. Ils ont dit est-ce que la violence, le dialogue, si imprégné qu'il puisse être du plaisir pris de la présence de l'ami, ces soucis du monde commun qui reste alors inhumain en un sens très littéral, tant que les hommes n'en débattent pas constamment. Le monde, selon Arendt, dans la vie dans les politiques, n'est pas humain pour avoir été fait par les hommes. Il ne devient pas, il ne devient pas humain parce que la voix humaine y résonne, non seulement lorsqu'il est devenu objet du dialogue. Ainsi donc, si le langage est l'opposé même de la violence, la parole doit s'interpréter comme le moyen qui se donne, que se donne le groupe de maintenir bien sûr le pouvoir à l'extérieur de la violence. Dès lors, si le langage devient expressif, il joue différents rôles. Dans ce sens, le langage a un rôle hégémonique, un rôle de domination, de force et de puissance. Celui qui l'utilise le fait à des fins bien sûr hégémoniques. Le langage est donc un moyen de soumission. Les Saintes Écritures nous révèlent que si nous avons la foi, on peut déplacer des montagnes. Le langage peut déplacer des montagnes. Donc le langage ici va s'exprimer en tant que tel. Le langage aussi va s'exprimer comme étant un instrument de défense et de protection et même de pouvoir. Le langage a pour fonction de dominer, fonction de se défendre ou de se protéger, mais aussi de s'imposer. Le langage est aussi utilisé comme une arme de protection, de combat, une arme de défense. Le bon chrétien dit, Seigneur, je ne suis pas digne de te recevoir, mais dis mon parole et je serai guéri. Donc le langage intervient comme protection, comme défense et même comme moyen de salut, moyen de rachat. Oui, c'est le langage, c'est la parole de Dieu qui nous sauve, le langage de Dieu qui nous anoblit, qui nous évangélise, qui va nous donner la signification chrétienne. Et le langage ici intervient pour nous sauver, pour nous protéger. Et c'est lui qui fait ce que nous sommes par la parole de Dieu. Dieu fait par la parole pour transfigurer le monde, pour donner au monde la signification qu'il veut, parce que le langage de Dieu est performant. Il réalise ce qu'il dit. Si Dieu délivre ceci, ceci va se faire. Donc la parole de Dieu ici, elle est performante, elle est performatrice parce qu'elle réalise ce qu'elle dit. Donc le langage intervient comme protection, défense et même comme moyen de salut. À ce niveau, le langage joue un rôle, on ne peut plus indispensable. Il a aussi pouvoir. C'est que la parole de Dieu exerce un pouvoir considérable sur ceux qui l'entendent. Elle est capable de donner vie. N'est-ce pas que dans le désert, Dieu a montré à Israël que l'homme ne vit pas seulement que de pain, mais que l'homme vit de toute déclaration de Dieu. Deutéronome 8:33. L'apôtre Paul écrivait bien que la parole ou le message, le logos de Dieu est vivante et fait sentir son action et elle est plus acérée et dont la pointe est plus tranchante, sont aiguisées, affilées et très aiguës qu'aucune épée à deux tranchants et pénètre jusqu'à diviser l'âme et l'esprit. Le langage comme pouvoir, c'est comme Lazare qui est essentiellement connu par un récit de l'évangile selon Saint-Jean chapitre 11, selon lequel Lazare, mort depuis 4 jours, est né dans un sépulcre, est sorti vivant de la tombe sur l'ordre de Dieu. La parole de Dieu est vérité. Elle est capable de sanctifier. Elle est capable de sanctifier. Nous l'avons dit, la parole de Dieu est performatrice. Elle réalise ce qu'elle dit. L'exemple ici montre bien que ce Dieu dit, ce qu'il dit, il le réalise. Donc ici, la parole de Dieu est vérité. Elle est capable de sanctifier l'homme pour que Dieu l'emploie à son service, qu'on fait Jean 17.
Donc le langage ici permet de réaliser ce que le langage dit s'il est performateur. Le langage aussi peut être source de division. Oui, le monde que nous avons est un monde issu d'eschatologie, de guerre, de mésentente, parce que le langage intervient pour nous diviser. Le langage est là souvent utilisé pour diviser le monde, pour nous diviser avec nous, mais aussi avec les autres. Ce n'est pas toujours que le langage est unificateur. Il est aussi et surtout souvent source de division et de polémique. Au chapitre 11, verset 17, 9 à 7 de la Bible, le langage se révèle comme source de division. L'Éternel dit, voilà. Ils forment un seul peuple. Ils ont tous le même langage. Allons, descendons et confondons dessus les langages afin qu'ils n'entendent plus que la langue des uns des autres. Et l'Éternel les dispersa loin là sur la surface de toute la terre. Ils les s'égayèrent, ils donc sont dispersés et se sont de bâtir la cité. C'est pourquoi on l'appela le nom de Babel, car c'est là que l'Éternel a confondu alors le langage sur toute la terre. C'est là que l'Éternel les dispersa sur la face de toute la terre. Ici, on veut faire comprendre que lorsque les enfants de Noé s'étaient mis d'accord pour construire la tour de Babel, pour selon eux glorifier Dieu, pour magnifier Dieu, c'était plutôt pour se magnifier eux-mêmes. La tour de Babel, pour leurs auteurs, c'était pas pour magnifier Dieu, c'était pas pour rendre gloire à Dieu, c'était plutôt pour eux-mêmes, leur propre gloire. Et Dieu alors, dans un langage, la divisa. Donc le langage de Dieu ici vient diviser, vient disperser, vient montrer que les hommes ne sont rien, et qu'ils ne peuvent pas s'entendre parce qu'ils lui donnent ordre, qu'ils ne s'entendent pas, pour ne pas qu'ils puissent faire leur honneur, leur gloire. De même que dans la Bible, acte 23, versets 1 à 10, l'arrestation de Paul créa la division des esprits. Le langage, comme source de division, est aussi l'idée de Nietzsche. Quand il dit danger du langage pour la liberté de l'esprit, chaque mot est un préjugé, oui, chaque mot est un préjugé de Nietzsche dans une autre humaine. De même, Jean-Paul Sartre, dans son timide, disait que l'écrivain sait que les mots sont comme des pistolets chargés. S'il tire, il tue. Ça veut dire que le langage sera divisé, le langage crée la division, le langage crée la mésentente, le langage crée le désordre, le langage crée bien sûr la chélie, parce qu'en communiquant, on met les choses en péril. Et même, l'exemple le plus patent pour nous, c'est le cas de la Côte d'Ivoire, le boycott actif, la désobéissance civile sur l'ordre et appel de l'opposition. John Locke, là, ici, sur l'entendement humain, notait que s'il y avait ces imperfections de langage, un grand nombre de controverses qui font tant de bruit dans le monde cesseraient d'elles-mêmes. De fait, le discours, loin d'être cet élément transparent ou neutre dans lequel la politique se pacifie, elle est des lieux où elle exerce quelques-unes de leurs plus redoutables puissances. Cela veut dire que le langage ici, s'il est mal utilisé, il crée la division, que la chélie, il crée le désordre entre nous, parce que on n'a pas le bon ton, on n'a pas l'expression adéquate pour apaiser, pour unifier. Donc le langage, quelquefois, il est utilisé pour rompre l'harmonie, pour créer la désobéissance, pour créer le désordre, la paix et l'apocalypse. C'est ce qu'on voit de nos jours. Tous les jours, les hommes s'opposent les uns aux autres. Parlent dans le langage. On va tenter de les unifier, mais chacun ayant pensé que sa pensée, c'est la pensée, alors on aboutit à cette dimension d'eschatologie où le monde est constamment en péril parce que l'homme a un mauvais langage. Le langage est aussi l'expression de notre personnalité. Le langage à travers lequel on peut percevoir ou apercevoir ce que nous sommes. Pour le savoir, écoutons cette plage musicale.

0: interdit comme subdivision, on peut aussi révéler que le langage est l'expression de notre personnalité. Le langage est l'expression de notre personnalité. L'usage du langage recèle notre rôle. Celui de mettre à découvrir en relief notre personnalité qui peut être promue ou dévaluée par le langage. Les psychologues nous disent que le mot personne ou personnalité, c'est l'expression d'un masque. Ça veut dire que chaque personne porte un masque. La personnalité, c'est donc le masque. Chaque personne est masquée par une personnalité qui est visible, qui est un masque, derrière laquelle il y a la vraie réalité de l'homme. Donc ce qu'on perçoit de l'homme, c'est un masque en tant que personne, en tant que personnalité. Et la psychologie nous révèle qu'à travers ce masque, se cache alors notre vraie identité, notre propre réalité, notre propre signification. Ça veut dire qu'on est toujours en train d'apparaître, de faire voir ce qui est masqué par notre réalité. Donc, le langage, je révèle que notre rôle ici, qui est celui qui va mettre en relève notre personnalité, qui peut être promue, dévaluée. Le langage nous engage. Le langage nous engage pour nous élever en ascension, pour nous rabaisser, pour nous abaisser en décadence. Le langage nous engage notre identité. On dit, il ne parle pas. Il ne parle pas bien, il ne parle jamais bien, il ne sait pas parler, il parle mal, il ne connaît pas la parole. Pour dire que le langage a un impact sur le locuteur et sur l'auditeur. Le oui sacramental qu'on dit au mariage est l'expression de notre personnalité. Quand on dit oui au niveau même du baptême, au niveau des sacrements, on dit oui, qui exprime notre personnalité, notre identité, qui est objective. Voilà pourquoi, quel que soit le oui qu'on va dire, il va se cacher notre réalité qui est masquée par la personnalité. Donc le oui sacramental, c'est un artifice, c'est déjà une pantalonnade, qui n'exprime pas notre identité profonde, parce que l'homme veut paraître au niveau de la société, de se mettre en dehors réalisant. Dès qu'on dit oui, pour plus à la société, mais à travers le oui, parce que c'est une vraie réalité, si bien que souvent le respect du oui n'est plus soumis, parce qu'on a porté un masque en disant oui, si le masque intervient pour dire qu'on exprime toujours l'apparence, et non pas la réalité, qui est derrière la personne en tant que masque. Le langage aussi se manifeste comme promotion humaine. Le langage peut intervenir pour nous promouvoir. Par la suite, le langage permet à l'homme de s'épanouir, de devenir homme, de s'humaniser, d'accéder à l'humanité. Il joue un rôle d'intégration, il est facteur d'intégration, il est l'instinct grégaire. Parce que le langage donne à l'homme sa signification, le langage humanise, le langage donne à l'homme son identité, plus que c'est l'homme qui parle, seul l'homme parle. Et c'est le langage qui va l'humaniser, qui va lui donner la dimension humaine. C'est parce que l'homme parle avec un langage, on acquiert l'humanité par être le langage. L'homme ne peut pas vivre seul. Abandonné à lui-même, le nouveau-né mourrait en très peu de jours, recueilli et allaité par une femelle. Il survivrait même avant de, comme le montre bien le fait des enfants loups, et en resterait dessus au niveau de l'animal et ne parviendrait pas au stade de l'humain. La vie lui-même, qui après avoir été éduqué, serait coupé de toute communication avec ses semblables, se déshumaniserait peu à peu, régressant vers l'animalité. Or, c'est le langage qui conditionne notre communication avec les autres. D'abord, entre la mère et l'enfant, entre adultes et entre adultes ne parlant pas la même langue, langage par le geste, la mimique, ensuite, et principalement, la parole articulée et l'écriture. Pas de quoi l'homme qui ne pourrait avoir avec ses semblables autre rapport que ceux du chasseur avec le gibier. Il ne pourrait même pas pratiquer le mode de commerce le plus simple que le troc, car le troc suppose des gestes exprimant l'offre et la demande, l'acceptation, le refus, bref, le commencement du langage. On voit alors quelle fut l'importance du langage en tant qu'outil de communication de Paul Valé, de Paul Fouquet. Le langage, outil de communication, est une importance qui intègre l'homme dans la société, dans la communauté. Ici, cette idée est largement exprimée et développée par Lucie Malson, pour les enfants sauvages, où l'auteur dit que deux enfants, Amala et Kamala, deux jeunes filles, à Mindapore, 1902, aux Indes, ces deux êtres, depuis capturés par des loups, ont perdu le sens de l'humain, peut-être sur les pieds, et ne peuvent plus se conduire en tant qu'hommes. On a pensé que c'était là des débiles pour lesquels on ne pouvait rien. Mais une fois capturés et mis à une société, ces deux filles ont acquis rapidement la dimension humaine, parce que le langage leur donne la dimension humaine. Donc le langage ici permet à l'homme de transformer, de sémantiser, de transfigurer pour être transformé en un être humain. Cela indique bien dans quel sens le langage, outil de communication, intègre l'homme dans l'humanité, dans la communauté. Parle. Et je te baptise.
1: Aimables auditeurs, à présent.
0: Le cardinal Melchior, le
1: frère chrétien de Côte d'Ivoire.
0: Qui ressemblait singulièrement à Saint-Jean-Baptiste, on disait c'était partagé, bien sûr.
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0: Donc, dépasse les animaux. Parce qu'il a la capacité donc de parler, de s'affirmer, qui donne la possibilité de s'enrichir en tant que tel. Pour la suite, la semaine prochaine, on va démontrer comment est-ce que le langage transforme l'homme et permet à l'homme d'entrer dans la société pour qu'il puisse se conduire en tant qu'être humain. Plus que son langage qui fait que l'homme est homme, sinon il resterait animal. Et sans notre compagnie, on ne serait pas mis ailleurs.
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1: Le Seigneur est roi. Que toute la terre entière s'émerveille. Que les peuples lointains se réjouissent. Il a créé la terre par sa puissance. Fondé le monde par sa sagesse. Et étendu les cieux par son intelligence. Et le siège dans les lieux très élevés. Au-dessus des chérubins et des séraphins, il est vêtu de splendeur et de gloire, drapé de majesté. Et ce Dieu veille sur moi, de même il veille sur toi.

0: le Fils de l'homme a apparu afin de détruire les œuvres du diable.
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Alléluia. Je voudrais que tous nous ayons le regard fixé sur la croix de Jésus. Toi qui m'écoutes, et toi qui as foi en Jésus de Nazareth, lève les yeux simplement sur Jésus à la croix à Golgotha. Certainement, quand il a baissé la tête et qu'il soupira, avant cela il a dit, tout est accompli. Ça veut dire quoi ?